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0: questions sur votre vie. Vous qui viviez sur cette planète avant qu'on y invente le Wi-Fi, vous avez chanté sur la Lune, vous avez vu naître Gandhi. Enfin attention, hein, c'est sans rancune, je dis pas que vous êtes un papy, mais vous faisiez comment pour lire l'heure sur ces foutus cadrans solaires quand l'astre jaune était ailleurs ou que le ciel était couvert? Il y avait un mec qui était payé pour être perché sur un menhir en faisant office de clocher et vous dire quand fallait dormir, hein?
1: Quoi? Dis donc.
0: Non mais enfin...
1: Dis donc, je suis pas de l'air des dinosaures, j'ai pas...

0: 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C'est toujours au gré des rencontres que j'écris mon propre temps. T'apprendras ça avec l'âge, mais l'âge n'est qu'une information. 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
1: Oui, alors justement, en parlant de message, comment vous fixez vos rencarts ? À l'époque des signaux de fumée, des mots lâchés dans le brouillard pouvaient être mal orthographiés. Et puis, les pigeons voyageurs n'ont pas d'accusé réception. Vous n'avez jamais eu peur qu'ils prennent la mauvaise direction ?
0: Oh, ça va ! Mais c'est toi le pigeon de poule. On avait déjà Tinder, mais pas sur la même interface. Tout se passait dans le cœur et la seule arme était l'audace. Je faisais pousser mes bouquets dans le fond d'un jardin magique. Et quand Cupidon les livrait, je l'accompagnais en musique.
1: Alors justement, musique, puisque vous abordez le sujet, hein ? 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Mais à force de gratter la guitare, ça vous est jamais arrivé d'avoir les phalanges en tartare quand vous faisiez un accord barré?
0: C'est toi qui es barré. Je suis taillé dans la roche, j'ai le squelette en titane. Et quand bien même la mort s'approche, c'est moi qui lui fais le coup de la panne. J'ai le panache du phénix qui renaît sans cesse de ses cendres dans le corps d'assurance Tourix, grand moustachu au cœur tendre. Encore beaucoup de questions, là je commence à fatiguer. Et on m'attend pour ma potion, un hydromel millésimé. Si tu promets d'être moins bavarde et que tu racontes rien aux gamins, je te chanterai mes chansons paillardes jusqu'au petit matin.
1: Ah bah d'ailleurs, Henri, en parlant
0: non,
1: de matin...
0: Non, ça suffit,
1: quand...
0: du poule.
1: Non mais quand
0: Stop.
1: Vous dites la mélasse, vous mettez Stop. Les doigts dedans. Non mais Henri, revenez, toc toc.
0: Tiens, y'a personne.
1: Allez, qui est là?
0: D'ailleurs, c'est pas toc toc toc, c'est pan pan pan.
1: Oh là là.
0: Qui est là?
1: Une poule qui parle en verlan.
0: Ah,
1: toc toc
0: mal,
1: toc.
0: C'est bon.
1: C'est pas la petite Charlotte.
0: Eh, viens avec moi boire les journées.
1: Avec vous, Henri?
0: Bien sûr.
1: Boire? On fait chemelite?
0: Naturellement.
1: Yeah.

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Vous êtes à l'écoute de Radio Air Libre, et sur Radio Air Libre, c'est l'heure de l'agenda culturel, comme chaque semaine, au même jour, même heure, même endroit. En fond sonore, pour vous présenter cet agenda d'aujourd'hui, je vous ai choisi un extrait de comment s'appelle-t-il encore cet album-là ? C'est l'album de Manuel Hermia, Theo Zipper et Diogo Alexander. Come on, Ipseiti. Alors moi, j'attire votre attention sur une série d'activités culturelles, des concerts, des expositions, que sais-je encore, sans pouvoir vous donner tous les détails du style, y a-t-il des tarifs différents, ou faut-il réserver, etc., etc. Je vous conseille donc pour les trucs qui vous intéressent plus particulièrement, de vous rendre sur le site de l'organisateur pour avoir tous les détails, les heures, les jours, les tarifs, s'il faut réserver ou pas, si c'est gratuit ou pas, etc. Alors, de façon à vous laisser le temps de prendre vos renseignements et d'éventuellement réserver, je vous propose aujourd'hui les activités qui couvrent la période, la semaine du 17 septembre au 23 septembre. Et on commence tout de suite avec le Music Village, et généralement du jazz. Et le jeudi 17 à 20h30, comme tous les concerts dans ce lieu-là, c'est à 20h30. Donc concert d'hommage à Cannonball Adderley avec entre autres Julien Delbrook au sax et Laurent Vigneron à la batterie. Suivi le vendredi 18 par le Freedom Jazz Sextet avec trois sax sous le titre Three Saxes on Fire. Il y a entre autres le saxophoniste Vincent Mardens. Et puis le lendemain, le samedi 19, il y a également du saxophone avec les Saxophone Rebels, les rebelles du saxophone donc, et entre autres Stéphane Mercier au sax. Et encore un saxophoniste le dimanche 20. Pour Alligator Boogaloo, qui rend hommage à Lou Anderson avec entre autres Laurent Doumont au saxophone. Le lundi 21, Guantanamo All Stars avec entre autres Javier Breton à la basse, suivi le mardi 22 par Olivier Van der Bouwe de en quartet, et Olivier Van der Bouwe de c'est un harmoniciste, il joue l'harmonica. Enfin, le mercredi 23, un habitué des lieux, Vincent Técal, avec son Origami Trio plus 2. Et Vincent Técal est également saxophoniste. Pour écrire la liberté, reprend ses rencontres autour de thèmes, on va dire politiques. Ainsi, le 18 septembre à 19h30, Pourquoi fumer, c'est de droite, avec Olivier Milleron, qui s'étonne effectivement que les gens continuent à fumer alors qu'ils s'affichent de gauche et qu'ils remplissent les caisses des grands lobbies de la cigarette. Le 18 à 19h30, à la Fleur en papier doré, 55 rue des Alexiens à Bruxelles, et il est conseillé de réservé. On continue avec une exposition qui a commencé et qui se déroule jusqu'au 30 septembre à la maison CFC, la librairie CFC plus exactement, place des Martyrs. Alors, trace hommage à Félicette Chazerand, avec des archives, des images et objets issus d'une vingtaine de spectacles sur la période qui couvre la période de 1970 à aujourd'hui. Ça, c'était à la place des Martyrs, mais à l'occasion de cette exposition, il y aura également le 18 à 19h un film documentaire intitulé Traces, témoins d'un passage, qui nous parle donc de Félicette Chazerand. Film d'Alice Piem qui sera projeté en face au Théâtre des Martyrs. Et tout ça se passe donc place des Martyrs.
Le 18 septembre également sorti de l'album de Re-Encounter. C'est un groupe qui fait partie de la nébuleuse Met X. Il s'appelle Angels and Demons at Play. Et la sortie de l'album sera fêtée chez Recyclar au numéro 13 à 15 de la rue de Manchester à Molenbeek. C'est près du canal et de la place de la Duchesse. C'est entre les deux en fait. Et toujours le 18, le vendredi 18 à 19h à la maison CFC Trace. Et ben, je voulais annoncer déjà celui-là, Trace témoigne un passage le documentaire d'Alice Piem au Martyr. On continue avec la programmation qui vient de reprendre à la Maison Poème, rue d'Écosse à Saint-Gilles, avec ce vendredi 18, sortie de résidence, avec du théâtre, de Dorothée Karekezi, pardon, le titre de la pièce « Mon petit Big Shop ». Et puis on continuera avec un atelier Jardin de Pierre, c'est le nom d'atelier, écriture, interview, exploration de l'espace public, les mardis 22 à 10, à 13h et samedi 26 à 16h à la Maison Poème, donc rue d'Écosse. On continue avec toujours le vendredi 18, il va falloir vous couper un petit morceau. Vendredi 18 et samedi 19 à 19h, une rencontre avec Nils Anderson, organisée par Bruxelles Panthère. Rencontre avec Nils Anderson donc, sur une vie d'édition militante d'internationalisme et de lutte anticoloniale. Et ça continuera les rencontres le 25 septembre et le 4 octobre, mais j'aurai l'occasion de vous en parler la semaine prochaine. Par contre, si vous êtes intéressé par le surréalisme, eh bien le samedi 19, à la maison CFC, à la librairie de la maison CFC, une rencontre à midi consacrée à Marcel Lecomte, une vie repensée dans l'ombre du surréalisme. Marcel Lecomte est effectivement un des ténors, je veux dire, du surréalisme ici en Belgique. Et donc, il sera évoqué par Philippe de Wolf dans un essai qui vient de sortir et qui sera donc présenté à midi le 19 au 14 Place des Martyrs. Alors, le 19 et le 20 septembre, samedi et dimanche, ce sera la journée du patrimoine à Bruxelles. Simplement pour vous dire qu'il y a plein de visites qui sont organisées et qui peuvent très bien être très intéressantes. Le dimanche 20, c'est le finissage de l'exposition de Yves Malfleet à la maison d'Erasme, 3 rue Fort-Manoir à Anderlecht, sous le titre « Olé désiré », cette exposition que je vous ai annoncée de nombreuses fois, donc vous n'avez pas d'excuse pour ne pas y aller. Un nouveau festival pour lutter contre la militarisation du 21 au 26 au 26 septembre, oui. Il s'agit du festival organisé par l'APL, Agir pour la paix, la CNAPD et la PAC, Présence des actions culturelles, face aux 2500 milliards d'euros qui sont dépensés pour des armements et pour les armées. Face aussi à la Belgique qui a augmenté son budget de 59% en 2025, son budget militaire bien entendu, pas celui de l'enseignement ou de la culture ou de la santé. Et donc dans ce nouveau festival, on nous propose des ateliers, des expos, des documentaires, des discussions, etc. Il y aura également le 21... Alors, je vais commencer par... Oui, le 21 à 13h, de 13h à 19h30... un décryptage de la propagande de guerre, ça se passe au PAC. Le même 21 de 17h à 18h, vernissage de l'exposition Propagande de guerre d'Anne Morelli. Et les locaux du PAC sont situés rue Lambert-Crix à Anderlecht. Que dire encore, qu'il y a plein de choses à se faire, une quarantaine d'activités en tout, non seulement à Bruxelles, mais également des choses qui se passent à Mons, à Liège et d'autres villes de Wallonie.
Le fond de l'histoire, c'est quels sont les risques de cette politique d'austérité à visée militariste pour notre démocratie, notre sécurité et les générations futures, et quelles stratégies adopter pour y faire face. À travers une conférence, débat, ateliers d'éducation permanente, moments créatifs, assemblées, rencontres, projections, etc., etc. Thématiques variées et complémentaires, la propagande de guerre, la militarisation dans les quartiers populaires, la pollution de l'activité militaire, l'industrie de l'armement, danger des armes nucléaires, militarisation de la jeunesse, autodéfense verbale face aux discours militaristes, objection de conscience, etc. Plus de renseignements et le programme complet, parce que là, je vous ai fait vraiment un survol rapide. Eh bien, les 3W, puis Festival de la paix en un mot.be. Festival de la paix.be. Alors, on continue. Et un rappel, jusqu'au 25 septembre, exposition, rencontre, exposition proposée par Nusaïba Mekchouch et Jérôme Van Roy à l'EDN Bar, qui est le bar situé à côté de la bibliothèque d'Anderlecht, 3 rue du Chapelain, derrière Saint-Guidon. Rencontre est une invitation à découvrir deux trajectoires artistiques singulières, où la pratique du dessin devient un langage, un refuge et un lien. Jusqu'au 25 septembre, donc, à Anderlecht. Et ceci clôturait l'agenda culturel pour aujourd'hui. Rendez-vous la semaine prochaine pour de nouvelles aventures et dans quelques instants, la suite de nos programmes.

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0: Allô?
1: Monsieur Larsen?
0: Oui, quelle heure il est?
1: 7h30, monsieur Larsen, c'est le dispatching ici. Vous avez commandé un taxi pour l'aéroport?
0: Oui.
1: Le chauffeur vous attend en bas, devant la porte de votre hôtel.
0: Ok. Donnez-moi 5 minutes et je descends.

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Nathalie Laurier, la pianiste Nathalie Laurier, est une spécialiste, dirais-je, du travail en trio, souvent un trio piano, basse, batterie, comme sur l'album Les Trois Petits Singes, par exemple, parfois en quartet aussi, avec Berturis, par exemple. Et plus récemment, en septembre 2014, sortait l'album Le Peuple des Silencieux, enregistré en public au Festival de Jazz Gaume, le Gaume Jazz Festival, édition 2013 d'ailleurs. Et là, le trio était composé non seulement de Nathalie Laurier au piano, mais également de la saxophoniste néerlandaise Tineke Postma,

et à la contrebasse Philippe Hartz. Le morceau, qui est une composition de Nathalie Laurier, comme quasiment tous les morceaux de cet album, est une composition de Nathalie Laurier. Canzoncina. Nathalie Laurier, Tineke Postma et Philippe Hartz dans la même configuration. On aura d'ailleurs l'album suivant du même trio. Ici, c'était donc Le Peuple des Silencieux, paru sur le label de Werf. Pour suivre un ensemble qui n'est pas habitué de notre séquence de jazz, il s'agit de Velotronix, qui ici rend le travail un peu plus complet, avec un trio de saxophone basse, le trio 3BS. Alors, on est là avec la beat machine, etc., etc., pour un résultat que vous allez écouter et qui est, ma foi, tout à fait, qui trouve tout à fait sa place dans une séquence de jazz. Velotron 1, 2 et 3, composition de Zanders et Luc Michal, qui est d'ailleurs un des animateurs de toute cette mouvance de groupe qui tourne autour de Met X. Velotronix avec 3BS.

Vélotronics avec 3BS dans Vélotron 1, 2 et 3. C'était sorti sur METX en 2015. Pour suivre, un album qui a été enregistré en 2014, qui a été mixé et masterisé à New York en 2015 et qui, si on ne se trompe pas, est sorti sur RAT Records en 2016. Il s'agit de l'album Apax Legomena du groupe de Bureau of Atomic Tourism, en abrégé BOAT. Alors, on trouve dans ce Bureau of Atomic Tourism des musiciens tout à fait remarquables comme Teun Verbruggen à la batterie, qui est d'ailleurs l'animateur de ce groupe, Nat Woolley trompette, Joseph Dumoulin Fender Rhodes, Andrew D'Angelo sax et clarinette basse, Ilmar Jensen à la guitare et Tim Dahl à la basse. C'est d'ailleurs un morceau de Tim Dahl que nous allons écouter. C'est celui qui clôt l'album. Le morceau s'appelle Citrus de Bureau of Atomic Tourism.

Le groupe Brzvll, ça s'écrit B-R-Z-Z-V-L-L, a été fondé par Vincent Bress, qui joue du sax baryton et ténor sur cet album, pas sur tous les morceaux. Il y a un nombre impressionnant de musiciens, enfin impressionnant, un bon groupe quand même. Je vous lis la liste sans nécessairement dire de quel instrument ils jouent, sinon on n'arriverait pas. Peut-être trop loin. Yamir Suleiman, Vincent Bress, donc Andrew Klass, Stan Coles, Dries Lae, Dries Verhulst, Jan Willems, Monique Arkoum et Chantal Cachala, ces deux dernières, faisant les backing vocals, les chœurs en quelque sorte, car la plupart des morceaux de cet album intitulé First Let's Dance, sorti en 2016, la plupart des morceaux, dis-je, sont chantés, sauf deux morceaux, dont celui que nous venons d'écouter et qui s'appelle Prélude. First, Let's Dance. On va suivre avec un autre album sorti en 2016, même fin 2016. Il s'agit de l'album Wolf in the Wood, enregistré live et en public à la Jazz Station à Bruxelles par Anne Wolf, Stéphane Bracaval, Chris Joris et Sal Larocca. Alors, respectivement, piano, flûte, congas et la grande basse. Alors, un album consacré au bois, le piano c'est en bois, la grande basse aussi, les congas et même les flûtes sont en bois, même si souvent elles sont en métal aujourd'hui. Mais voilà. Donc, on va écouter Wolf in the Wood. Un extrait en tout cas de cet album, une composition de Charles Laws, Growling Face.

Maxime Blessin en quintette avec un extrait de l'album Bowling Ball, le morceau en fait qui ouvre cet album et qui s'appelle Harry Double Face, double face. Donc, une composition d'ailleurs de Maxime Blessin comme tous les morceaux de cet album. Maxime Blessin est donc à la guitare, Mourad Benhamou à la batterie, Salvatore Larocca à la basse, Emmanuel Dupré au piano et au sax ténor, qu'on a d'ailleurs très bien entendu dans ce morceau, Eric Prost. Ça a été enregistré par Daniel Léon au studio Igloo en août 2001 et c'est sorti sur le label Igloo en 2002. Alors sorti sur The Werf, The Chris Joris Experience avec l'album Out of the Night. Alors, qui sont les interprètes? Ben, Chris Joris, évidemment, au djembé, cymbal, tom, berimbau, etc., etc., etc. Il y a Pierre Vaiana au sax soprano, Cécile Brochet, Peter Tess, Frey de Smetter, Chris Mentens, à la grande basse, Frédéric Malempré, également au congas, bongo et compagnie, et puis quelques invités pour les morceaux, je ne vais pas vous en faire la liste, dans la mesure où ils ne jouent pas sur le morceau que je vous propose, qui est également le morceau qui ouvre cet album, l'album Out of the Night. Donc le morceau s'appelle A Four Letter Word. Je vous laisse deviner lequel c'est. The Chris Joris Experience.

Yvan Paduard en trio et en public pour cet enregistrement réalisé à l'espace Paul Delvaux à Bruxelles le 21 novembre 1999. L'album a été mixé quelques mois plus tard en avril 2000, le tout par Michel Landina, et le trio du pianiste Yvan Paduard est aussi composé de Stéphane Livestro à la basse et de Hans van Oosterhout à la batterie. La plupart des morceaux de cet album sont d'ailleurs des compositions d'Yvan Paduard. C'était le cas de Skin Deep que nous venons d'écouter. Yvan Paduard en trio donc. Nous passons au trio d'un autre pianiste belge très talentueux. Il s'agit de Jeff Neve en trio avec l'album « Nobody is illegal »,« Personne n'est illégal », sorti en 2006 sur Universal. Alors, le presque plus long morceau de l'album porte néanmoins le nom le plus long, « Nothing but Casablanca Turtle Slideshow Dinner ». Et non seulement on a le trio composé de Jeff Neve au piano, Pete Verbeest à la grande basse, et Teun Verbruggen à la batterie, mais pour ce morceau, ils ont aussi le renfort au corps de Hans Verhulst et Simon Ospelslack, au trombone, au ténor, Friedrich Hartmann, trombone basse, Pete Kint et Berlin de Demand au tuba. Nothing but a Casablanca Turtle Slideshow Dinner, Jeff Neve Trio, et extension.

Nocturne avec un extrait de l'album Chromatic History. C'est un des premiers albums sortis sur le label brugeois de Werf. C'est même le numéro 2 dans leur catalogue. Nocturne, donc Chromatic History, avec le morceau Whale, qui est une composition de Bud Powell interprétée par Chris Defort. Alors, Nocturne, c'est plein de monde. C'est Laurent Blondiot à la trompette, au flugelhorn, Bensler, sax, alto et flûte. Bart Defort au sax ténor et soprano, Jeroen van Herzé le sax ténor et soprano également. Le sax baryton ainsi que la clarinette, la voix sur certains morceaux est entre les mains de Bo van der Werf, si j'ose dire. Ron van Rossum au piano, Pete Verbeest à la basse acoustique et Félix Simtan à la batterie. Et encore quelques autres qui sont venus s'y ajouter pour d'autres morceaux que celui que nous avons écouté, donc Whale de Bud Powell. Après Nocturne en 1994, eh bien on vient beaucoup plus proche de nous avec un disque qui est une compilation sortie par Court Circuit en 2016 et qui fait écho du concours Circuit Alternatif. Alors, parmi les groupes qui ont été lauréats de ce concours, il y en a un qui pratique une sorte de jazz rock, mais vous jugerez par vous-même, Glass Museum. Et je vous propose le morceau qui se trouve donc sur cette petite compilation, Chameau, Glass Museum.

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Parce que moi, j'ai pas de copain, pas d'amis, pas de parents, pas de relations. 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Hé, hey, touche pas mon copain. Sors dehors si t'es un homme. Moi, dans ces cas-là, je sors pas. Dans ma tête, je suis pas un homme. Dans ma tête, j'ai 14 ans. Dans les muscles aussi, d'ailleurs. Je parlais des muscles des bras. 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Je démystifie. Sur le bras droit, j'ai un tatouage. Il y a une fleur, il y a un oiseau qui s'envolera plus jamais. Puis il y a le prénom d'une souris. 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Hé, hey, laisse-moi fermer les yeux, ouais. Laisse-moi rêver un peu. Sur le bras gauche, il y en a un autre. Un poulbeau qui a une gueule d'ange et qui joue de l'accordéon. Puis en dessous, il y a mon prénom. Il y en a que ça dérange. Dans le dos, je voulais me faire tatouer un aigle. Aux ailes déployées. On m'a dit, il n'y a pas la place. Non, t'es pas assez carré, alors t'auras un moineau. 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

Puisque vous insistez, je répète. À l'origine, ils étaient trois. Asseyez-vous devant là, parce que vous allez vous faire emboîter. Hein. Ça, je vous dis tout de suite, vous ne resterez pas debout pendant que les gars qui sont derrière n'y voient rien. Et maintenant, alors il y avait un guitariste, il y avait un multi-instrumentiste, et puis il y avait un chanteur. Cet accueil me bouleverse. Et alors, pour la fête de l'humanité, ça c'est une information récente, ils ont demandé aux 18 tambours du Bronx, qui sont des gars de Nevers, comme leur nom l'indique, tambours du Bronx, ils sont 18, de venir avec eux. Et puis ils ont encore demandé à 5 cuivres, dont je ne connais pas les noms, à 3 cordes, qui enregistrent comme ci, comme ça. Oh, bah, la barbe. Bah. Attendez, c'est fini. À 2 choristes. Alors, ça fait donc 3 et 18, 21, 21 et 5, 26, c'est 3, 28 et 3, 33. Merci pour eux, les garçons bouchés.

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Il était une fois une maison qui était jalouse d'une montagne, et elle se mit à manger beaucoup de béton pour grandir. Et d'étage en étage, elle était de plus en plus grande. Mais voilà qu'un jour, alors qu'elle avait 300 étages et qu'elle se regardait muette de contentement dans le miroir d'un lac artificiel pour voir si elle était bien la plus grande maison du monde et l'égale de la montagne, voilà qu'elle fit un pet. Et cette explosion de gaz naturel fit qu'elle s'écroula.

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2: L'air est moite, irrespirable. 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Y a-t-il encore le moindre espoir?

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Vélo!

Ça, c'est ce que disaient et faisaient les grands philosophes clairvoyants du XXe siècle. Ah, si ces illustres prédicateurs avaient été écoutés, nous n'en serions pas là. Aujourd'hui que la Terre n'est plus qu'un gigantesque embouteillage invivable, les élus du grand maître automobile n'ont plus qu'une seule et unique préoccupation, l'extermination des automobiles et des automobilistes puants. Moi, Robin Crusoe, je fais dorénavant partie de l'élite, celle des élus. Et je découvre avec étonnement leur laboratoire de recherche, où naissent chaque jour de nouveaux gadgets extraordinaires en vue d'anéantir le plus possible de conducteurs.

Et voici le feuilleton de Renversons les marmites, l'Apocalypse est pour demain, ou les fabuleuses aventures de Robin Crusoe.

J'avais beau m'attendre à un sale spectacle, je fus quand même un peu secoué. Une dizaine d'hommes étaient enchaînés sur une banquette. Ils avaient sans doute déjà été utilisés pour d'autres recherches, car ils étaient tous plus ou moins détériorés. Pas de nez, pas de yeux ou pas d'oreilles. Visiblement, on était en train de les achever.

Devant la banquette où étaient enchaînés les conducteurs Kobe, un élu poussa une plaque de verre qui les fit apparaître comme derrière une fenêtre. Il disposa ensuite derrière la vitre un réservoir sur lequel étaient fixés des tubes qu'il dirigea face à la glace. Puis, il appuya sur un bouton. Des tubes jaillit un liquide infernal et en une fraction de seconde, le verre fut dissous et les visages des hommes aspergés. Je vis leur chair se violacer, se tumifier, se crevasser, et finalement leurs têtes explosèrent. Je compris que l'élu venait de mettre au point un liquide sournois, sorte d'acide que les pompistes pourraient verser dans les lave-glaces et qui, lorsque les automobilistes voudraient nettoyer leur pare-brise, dissoudrait le verre et rongerait leurs têtes. Encore un bon moyen pour détruire les gens. Qu'y avait-il encore dans ce laboratoire ? Je passais encore devant un certain nombre de compartiments sans m'arrêter. Les élus n'y travaillaient que sur des maquettes. Il n'y avait aucun objet vivant, pas le moindre homme Kobe. Donc, cela ne présentait guère d'intérêt. Pourtant, une chose m'intriguait. Chaque fois que j'ôtais le casque qui diffusait une douce musique, j'entendais toujours ce concert de hurlements insoutenables, ces insupportables cris de souffrance qui m'avaient vrillé le cerveau lorsque j'avais pénétré dans la salle du service de recherche. Or, je ne voyais pas le moindre sujet torturé. Ah, tout à coup, j'aperçus un élu jouant de l'orgue. Je m'approchai et je compris. L'orgue était installé devant une vitrine qui donnait sur une salle ressemblant à un studio radio. Dans ce studio, des automobilistes étaient parqués et étaient enchaînés à des micros. Un fil électrique sortait de leur col et était directement relié à l'orgue. Ce fil était vraisemblablement enfoncé dans leur moelle épinière, car selon les notes sur lesquelles appuyait l'instrumentiste, de violentes secousses, comme des secousses épileptiques, les faisaient s'agiter et pousser des cris qu'on ne pouvait que très mal définir. Inhumain serait encore ce qui conviendrait le mieux. Des assistants ne cessaient de modifier l'ordre dans lequel étaient placés les conducteurs torturés. Sans doute parce que les cris avaient des sonorités différentes et que l'élu tentait ainsi d'organiser différentes combinaisons harmoniques. Je soulevai légèrement mon casque. L'orchestration ne me parut pas mauvaise. Je pensais cependant que, compte tenu de la place que prenaient ceux qui les poussaient, les cris de souffrance n'offraient pas un gros avantage sur le son des tuyaux à orgue traditionnels. Mais bien évidemment, même si les résultats sont longtemps décevants, la recherche a toujours son intérêt. J'abandonnai l'orgue douloureux pour continuer ma visite. Je fus bientôt devant un compartiment où un élu, devant un volant, faisait évoluer sur une piste de petites voitures télécommandées. Les minuscules engins s'agitaient et roulaient en tous sens. Je m'amusais un instant à contempler la manœuvre, mais je n'en comprenais pas le sens. Tout à coup, l'élu appuya sur une manette et les minuscules voitures se mirent à sauter. Je compris alors ce qu'elles étaient en réalité. Elles avaient un capot pointu qui pouvait s'ouvrir comme une mâchoire et j'aperçus de petites dents en acier acéré. Des rats mécaniques téléguidés. Depuis longtemps, la pollution de l'air par les vapeurs d'essence avait pratiquement supprimé les rats, supprimant du même coup les épidémies de peste et quantité de maladies. Toutes ces bonnes choses qui autrefois exterminaient de larges colonies humaines. Les élus venaient de réinventer le rat. Mais le rat solide, inattaquable, indestructible, obéissant, discipliné, puisque téléguidé. Le rat d'élite. J'imaginais ce que pouvait donner à lâcher de tels engins dans les rues des villes. Ces rats mécaniques contiendraient sans doute des réservoirs à microbes, bactéries ou virus qui ne manqueraient pas de décimer les foules. Sautant par les portières, ils tendraient leurs petits coups d'acier, ouvriraient leurs petites mâchoires de métal pour crocheter la gorge des conducteurs. Seigneur, qu'ils étaient donc jolis les petits rats électroniques qui allaient contribuer à tuer et à exterminer ces chiens d'automobilistes, vermine infâme qu'il convenait d'éliminer et d'écraser. Je me rendis compte tout à coup qu'une haine atroce pour les conducteurs me submergeait. Une incoercible envie de les voir tous réduits en bouillie m'étreignit la gorge. Je haïssais les automobilistes, je haïssais les conducteurs de voitures. Était-ce cela la foi ? Était-ce cela que réclamait le grand maître ? Allais-je vraiment devenir définitivement un élu ? Des vagues de haine montaient en moi, et des vagues d'amour aussi.
vague d'amour pour ces élus si calmes, si tranquilles, si sereins, qui ne cessaient de travailler à la destruction des automobilistes. Vague de haine pour les conducteurs fous qui ne vivaient que pour leur voiture et que par leur voiture. Je me rendis compte brusquement que ni les pièges les plus atroces, ni l'exemple des morts les plus abominables, ni la perspective de périr dans les plus effroyables souffrances ne pouvaient empêcher les humains d'être devenus des centaures d'une espèce particulière, torse d'homme sur un corps d'automobile. Il fallait, oui, il fallait les supprimer. C'est cela sans doute qu'avaient compris les élus. Et c'est cela que prônait le grand maître automobile. Une envie folle de participer s'empara de moi. Je commençais à songer à tout ce que je pourrais inventer pour aider à la suppression de ce fléau à quatre roues. Des images naissaient dans ma tête. L'utilisation des carrefours, par exemple. On pouvait transformer les carrefours en volcans providentiels. J'échafaudais déjà des plans. Je rêvais à la maquette. Chaque carrefour pouvait s'ouvrir lorsque les voitures le traversaient. Le sol pouvait se soulever par un système de contrepoids, une colline d'acier pouvait alors s'élever, faisant s'écraser les véhicules les uns contre les autres. Un pipeline nourrissait alors au centre de cette colline de métal un long puits s'élevant vers le ciel, et en haut du puits d'un sommet dressé vers les nues comme un défi, s'élancerait un geyser de mort, de la lave en fusion, le fer, le soufre et le feu transformant le carrefour en Sodome des temps modernes, en Gomorre du présent automobile. Ah! Les cris d'effroi, de peur et de douleur. Ah, les gestes d'épouvante et les rictus ultimes. J'en rêvais, j'en rêvais.

Je rêvais également d'inventer des animaux électroniques, plus nocifs, plus sournois, plus efficaces que les rats. Ah, les serpents. Les serpents de la pagaille, tiens. Oui, les serpents de la pagaille, avec l'aide de la cybernétique, ne pourraient-ils devenir des serpents de la destruction? Ne pouvait-on en lâcher des millions, mécaniques d'acier articulées contenant des réservoirs de poison? Ne pouvait-on créer également des abeilles téléguidées, des guêpes de fer aux dards creux?

contre ma haine. Je commençais à hurler à l'intention des élus. « Élus, mes frères, je suis des vôtres !» Mais personne ne bougea. Les élus portaient tous le casque qui les empêchait de subir les cris de souffrance des conducteurs Kobe. Je remarquai que des petites cabines étaient disposées à côté de chacun des compartiments de recherche du laboratoire. Je m'approchai et vis une petite plaque au-dessus de chaque porte. Téléphone cervical de suggestion. J'ouvris la porte, un appareil étrange était posé sur une tablette. Cela ressemblait à un filet à cheveux comportant des électrodes. Sur la paroi, un panneau indiquait le mode d'emploi. Ce téléphone cérébral vous permet d'entrer en contact avec le grand maître. Si vous voulez lui faire des suggestions, branchez les électrodes sur votre tête. Le grand maître vous entendra. Ah, le grand maître, je pouvais enfin entrer en contact direct avec lui. Je l'imaginais dans une sorte de dispatching, araignée souveraine au centre d'une toile qui le reliait à tous les téléphones cervicaux du service de la recherche, et à bien d'autres peut-être. Je me souvins qu'on avait tenté autrefois d'installer de tels téléphones dans les voitures, à l'époque où, toujours pour supprimer les automobilistes, les services préfectoraux avaient souhaité que toute intention de violer le code soit punie aussi fortement que tout viol véritable. Des appareils avaient donc été greffés dans le cerveau de certains conducteurs. Lorsque ceux-ci pensaient « je vais franchir la bande jaune », l'intention de franchir était enregistrée par les ordinateurs et les fautifs étaient foudroyés. Mais l'installation de tels systèmes avait été jugée trop coûteuse et n'avait donc pas eu de suite. Je me décidai enfin et posai le filet à électrodes sur ma tête. J'enfonçai les aiguilles dans ma peau et attendis. D'abord, il ne se passa rien. Puis, une onde extraordinaire me submergea. Je ne pouvais définir de quoi il s'agissait. Cette onde était faite à la fois de haine et d'amour, de hargne, de musique, d'odeur, de rogne, de sensations tactiles, de grogne. Oh, comme c'était étrange tout ça. Un autre cerveau semblait prendre possession de mon propre cerveau. Peu à peu, je me sentis me transformer. J'eus l'impression de perdre le contrôle de mes membres inférieurs, puis de mon bassin, puis de mon torse, enfin de mes bras et de mon visage. Je me sentais à la fois lourd et très léger. Je reposais sur le sol, mais mes pieds étaient devenus ronds. Mes bras semblaient être plus larges, ma poitrine enflait démesurément, et mon cœur se mit à battre plus fort, très fort. J'eus soudain l'impression que mes yeux pouvaient percer l'obscurité de la nuit très loin, à 100, à 200 mètres, et je sentis que je pouvais courir, non pas courir, glisser, non plus, avancer vite, très vite, en dépit de tout le vent et de tous les obstacles. En même temps, je sentais que mon corps se vidait par endroits et se faisait réceptacle, cocon. J'avais presque besoin que l'on y pénétrât, qu'on s'y abandonnât, qu'on y dormît. Je me sentais devenir mère. Mon cœur continua à battre furieusement, fort, très fort, toujours plus fort, des battements courts et réguliers. 1, 2, 3, 4, 1, 2, 3, 4. Je réfléchis. Autrefois, ce corps ne battait pas comme cela. Comment battait-il? 1, 2, 1, 2, 1, 2. Pourquoi donc mon rythme cardiaque était-il passé de 2 à 4 temps? J'écoutais. 1, 2, 3, 4. Admission, compression, explosion, échappement. Mon cœur battait à 4 temps. Il était devenu moteur. Et soudain, je compris pourquoi mon cerveau ne réagissait plus comme avant, pourquoi mes pieds étaient ronds, pourquoi mes bras étaient plus larges, pourquoi mes yeux voyaient plus loin. Ils étaient devenus phares, et mes bras portières, et mes pieds roues, et moi, j'étais devenu voiture. J'étais devenu voiture, j'en prenais conscience petit à petit par les douleurs diverses. J'avais mal aux portières, mon toit pesait lourdement sur mon châssis, et mon sang irriguait mal mes artères, il manquait d'octane. Je fis des efforts pour chasser cette idée de mon esprit. Allons, voyons, mon sang était composé de plasma, de sucre, de sel, de cholestérol, d'hémoglobine. Mon sang n'avait rien à voir avec le pétrole. Je n'avais pas un carburateur dans la poitrine, mais un cœur. Un cœur. Exact, exact, dit ou sembla dire une voix dans ma tête. Je suis le grand maître. J'ai pris possession de votre cerveau. En ce moment, j'explore vos pensées. Je vous sonde. Je pensais. Grand-mère, « il faut que je lui dise, grand maître !» Ne dites rien, poursuivit la voix. « Je sais qui vous êtes et pourquoi vous êtes là. Vous êtes une bonne recrue, Robin Crusoe. Vous m'aiderez. » Je songeais. Pourquoi le grand maître a-t-il voulu que je me prenne un court instant pour une voiture? Une sensation de douleur morale effroyable s'insinua, s'inséra, se tentacularisa en moi. Sensation d'immense détresse, mêlée d'un désir de vengeance.

vengeance insupportable, et je compris. Le grand maître, pendant un court instant, avait complètement pris possession de mon cerveau. J'avais eu ses propres réactions. J'avais raisonné, ressenti, vécu comme lui. Je savais maintenant qui il était et comprenais avec horreur les raisons de sa haine et de ses actes.

Je devais me rendre à l'évidence. Le grand maître, le chef tout-puissant du pays, était une voiture à cerveau humain. Ce cerveau avait pris possession du mien. Voilà pourquoi j'avais cru un instant que j'étais voiture. Mais j'étais un homme, moi, j'étais un homme. Je ne voulais pas subir l'emprise de cette ferraille à cervelle, moi. Je ne me laisserai pas faire. Je ne me laisserai pas faire. Je sentis que le grand maître percevait ma révolte. Il me fallait fuir, échapper à son contrôle. J'arrachai le filet du téléphone cérébral, ôtai les électrodes de ma tête, ouvris la porte de la cabine. Fuir, fuir, fuir, mais où et comment ?

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La suite au prochain numéro, mercredi.

Je venais de découvrir que le grand maître de ce monde pourri, de cette civilisation automobile, que le grand maître n'était qu'une voiture à cerveau humain. Ce cerveau avait failli prendre possession de mon corps et de mon âme si je n'avais arraché à temps les électrodes du téléphone cérébral qui me reliait à lui. Je voulais fuir, fuir, fuir vite. Mais où? Mais comment? C'est ce que vous saurez peut-être en écoutant le 128e épisode du feuilleton de Renversons les marmites, l'Apocalypse est pour demain, ou les horrifiques aventures de Robin Crusoe.

Le monstrueux cerveau au corps de voiture allait réagir rapidement. Je n'ignorais rien de sa puissance ni du gigantesque dispositif de sécurité qu'il allait déclencher. Sortir du laboratoire était impossible. Toutes les issues étaient gardées, tous les couloirs surveillés par les caméras de télévision, et de mètre en mètre étaient sans doute installés des pièges, des grilles, des fosses dont nul être humain ne pouvait triompher. La seule solution, oui, la seule, était de paralyser le grand maître lui-même. Mais comment faire? La voiture à cervelle humaine était sans doute dissimulée dans un recoin le plus secret du laboratoire des élus. À nouveau, j'imaginais la plus inexpugnable des retraites, la mieux protégée des chambres fortes, au centre d'une toile d'araignée frankensteinique et draculesque, d'où l'ignoble cerveau voyait tout, surveillait tout, agissait sur tout.

Pour triompher, il me fallait lutter directement contre ce cerveau dément. Mais comment envisager un tel combat? Un instant, une vision folle me traversa l'esprit. Je me vis au centre d'une arène comme il en existait jadis en Espagne, vêtue d'un resplendissant costume rouge et or et armée d'une épée. J'attendais devant la porte d'un toril qu'un énorme fauve encéphalique se précipite sur moi en une chorégraphie tragique, jusqu'à l'heure de vérité où je le détruirais d'un assaut de ma lame. Mais la vérité était tout autre. Comment pouvais-je lutter contre le grand maître? Seul le téléphone cérébral pouvait me relier à lui, et c'est par ce moyen seulement que je pourrais le neutraliser. Déjà, des sirènes et des sonneries retentissaient, annonçant à tous ma révolte inadmissible. Les portes s'ouvraient et les élus s'avançaient vers moi. Oh, l'épouvantable, l'immonde armée de petits hommes à gros ventre sur leurs fauteuils roulants! Mais il y avait bien pire. Je savais que dans un instant, les robots laboureurs de chair, les mini-tanks broyeurs, les lamineurs à roulettes et les lapideurs électroniques entreraient en action. Je jetai un regard autour de moi. Dans les compartiments de recherche, tous les élus s'étaient arrêtés de travailler et me regardaient. Leurs appareils, leurs instruments étaient toujours branchés. L'orga souffrance, par exemple. Les conducteurs reliés par la moelle épinière aux touches de l'orgue à souffrance attendaient prostrés que la torture reprenne. Ah, je crois que l'idée était là. Je me précipitai sur l'élu qui se trouvait devant le clavier et le jetai par terre. Ses jambes atrophiées ne pouvaient le porter, il resta donc à genoux sur le sol immobilisé par le poids de son gros ventre. Puis, j'ouvris les portes des cabines de téléphone cervical et m'emparai des filets de communication. Je me précipitai ensuite dans la salle de torture et branchai les électrodes sur le crâne des quatre conducteurs. Je m'assis devant le clavier de l'orgue et jouais. Les conducteurs recevant les impulsions de l'orgue ne bougèrent pas. C'était bien ce que j'escomptais, ils ne souffraient pas. Leur cerveau en contact direct avec celui du grand maître ne recevait plus les sensations de douleur, mais c'était le cerveau du grand maître qui les subissait. Un cri atroce retentit alors dans tous les haut-parleurs de tout le laboratoire. Cri de douleur et de rage poussé par le grand maître lui-même. Une joie infinie m'envahit, j'avais gagné. Moi, pauvre petit automobiliste contemporain, je réussissais à tenir en échec le cerveau le plus fou, le plus mauvais, le plus puissant de tous les temps. Mais le cri se prolongeant, je l'analysais inconsciemment. J'y décelais tant de colère au milieu de la douleur que je repris conscience de ma faiblesse. Si jamais le grand maître réussissait à se libérer de ce qui le liait à cette orgue à souffrance, il ne me pardonnerait jamais ce que je venais de lui faire subir. Et je risquais alors de le payer très cher, très cher.

longue symphonie pour douleur et orgue. Les cris de souffrance du grand maître retentirent longtemps dans le laboratoire. Au même instant, les conducteurs reliés à mon clavier par la moelle épinière se remirent à hurler. Je compris que le grand maître avait enfin réussi à déconnecter les téléphones cérébraux et ne ressentait plus la souffrance des torturés. Il était inutile de continuer à faire souffrir ces derniers. Il valait mieux en finir. Je plaquai un dernier accord en enfonçant la pédale d'intensité au maximum. Dans un dernier sursaut, dans l'apocalyptique ballet d'un sublime et d'une définitive épilepsie, les torturés vibrèrent et tournoyèrent. Ils s'entrelacèrent dans un funèbre et ultime baiser et tombèrent morts. Le silence se fit, hostile et froid. Et soudain, j'entendis une suite de craquements. Je me retournai. Par toutes les portes, les robots apparaissaient. À moins de trouver une idée géniale, je ne pourrais leur échapper. Mais la peur, l'immense peur qui me tenaillait, était sans doute le meilleur des stimulants, car j'eus soudain l'idée, et je me mis à hurler. Je me mis à hurler avec toute la force dont j'étais capable. « Vous n'avez pas le droit de marcher! Vous n'avez pas le droit de marcher !» Je venais de me rappeler que les robots étaient conditionnés pour détruire les élus qui prononçaient le mot « marcher ». Je comprenais maintenant pourquoi ce mot rendait fou le grand maître. Lui qui n'était qu'une cervelle greffée sur une voiture ne pouvait supporter l'idée que quelqu'un possédât des jambes. Je criai de plus belle « Vous n'avez pas le droit de marcher !» Les têtes métalliques des robots s'agitèrent dans tous les sens. Puisque les robots étaient conditionnés pour détruire ceux qui prononçaient seulement le mot « marcher », il y avait une chance pour qu'ils le fussent également pour détruire ceux qui utilisaient leurs jambes. Or, leur faire remarquer qu'ils n'avaient pas le droit de marcher était leur faire remarquer qu'ils utilisaient leurs jambes. Et puisqu'ils devaient détruire ceux qui utilisaient leurs jambes, ils devaient se détruire eux-mêmes, ce qu'ils firent immédiatement. Les mains des robots, je le rappelle, étaient terminées par des socs de charrues miniatures. Ils commencèrent à labourer leurs torses de métal, y creusant de profonds sillons, jusqu'à ce qu'ils rencontrent les fils des circuits électriques qui, mis en contact les uns avec les autres par les mains charrues, provoquèrent les courts-circuits. Au bout de quelques instants, cette gigantesque et démentielle séance d'harakiri collectif et électronique se termina. Le sol était jonché de pièces de métal, de ressorts, de bobines, de piles et de transistors. C'est alors qu'un crissement singulier me fit lever la tête. Décidément, le grand maître avait tout prévu.

Du plafond descendait une grande paroi de métal qui coupait la salle en deux. Je me reculai, mais vis qu'une autre plaque de métal descendait pour diviser à nouveau en deux la partie restée libre. Puis une autre plaque divisait à son tour l'espace libre en deux. Et ainsi de suite. Je calculai rapidement qu'à la 12e plaque, il ne resterait plus qu'un espace de quelques centimètres carrés et qu'à ce moment, la dernière plaque ne serait plus qu'une colonne qui ne manquerait pas de me broyer. C'est alors qu'une chose étrange attira mon attention. Une sorte de petit trou venait d'apparaître dans le sol de béton, trou par lequel une main surgit. Cette main était bleue, bleue comme l'acier. S'agitant de bas en haut et de haut en bas, elle entreprit comme si elle était une lime de découper dans le béton une sorte de fente. Les plaques descendaient toujours plus vite, me semblait-il. Mais dans la fente, la main, elle, progressait. Elle prenait un virage, tandis que l'espace libre dans la salle se restreignait de plus en plus, une ouverture se dessinait maintenant dans le sol. Et soudain, comme un couvercle trop petit posé sur un récipient, la rondelle de béton découpée chut dans l'orifice circulaire qui venait de se former. Par cet orifice apparut alors une tête. Horrible. Deux yeux morts surmontaient un nez abominable aux narines emplies de poils verts et une sorte de groin proéminent, calleux comme de l'écaille. La tête se tourna vers moi et j'entendis, je ne pouvais pas y croire, j'entendis le groin me dire dans une sorte de grognement effroyable « Suivez-moi, je suis un piéton. » Un piéton ? La chose est incroyable. Des piétons ? Il en existait donc encore. Suivez-moi, suivez-moi, je suis un piéton, répéta la créature. Je ne perdis pas de temps à réfléchir. Les cloisons d'acier ne cessaient de descendre du plafond, réduisant de plus en plus la surface logeable. Et dans quelques secondes, j'allais être écrasé. Suivre l'être étrange qui m'appelait ne pouvait pas être plus dangereux que de rester dans ce local contrôlé par le grand maître. La créature avait percé un trou de 60 centimètres environ. Mon sauveur me fit signe qu'il fallait plonger la tête la première dans l'orifice. Je le fis et tombai dans une sorte de puits dont la profondeur n'excédait pas 1,50 m. À peine mes pieds entraînés par le poids de mon corps eurent-ils franchi l'orifice que l'obscurité se fit. Je compris que la dernière paroi d'acier venait de s'abattre dans l'espace libre du laboratoire. À une seconde près, j'étais broyé. Je sentis contre ma main une chose rugueuse et froide qui me fit courir des frissons le long de la colonne vertébrale. La créature venait de me saisir le poignet. J'entendis à nouveau la voix que je ne puis définir par un autre terme que visqueuse me dire « Mettez ceci dans vos narines ». En même temps, je sentis que le piéton, puisque c'est ainsi qu'il s'était désigné, me glissait dans la main une boule de matière qui tenait à la fois de la paille de fer, de l'éponge et du coton hydrophile. J'avais du mal à respirer et je compris que cet étrange matériau devait faire office de masque respiratoire. Tant bien que mal, je tentais de faire pénétrer dans mes narines la plus grande quantité possible de ce filtre improvisé. Mais mon nez ne pouvait en contenir que le quart. Dès que mes narines furent pleines, je constatai que je respirais beaucoup mieux. Je fourrai le restant du curieux produit dans ma poche.

Cramponnez-vous à moi, grommela la créature. Nous allons rejoindre les autres. Je murmurai timidement. Qui êtes-vous? La réponse me souffla le couple. Le FLP, le Front de Libération des Piétons. Le FLP que l'on croyait jamais disparu? Le FLP, c'était vraiment incroyable. Je saisis le piéton par la taille et constatai qu'il était plié en deux. Un boyau très étroit s'ouvrait dans le puits où j'étais tombé. Le piéton y pénétra et je dus moi aussi me courber en deux pour le suivre. Nous marchâmes longtemps. Chemin faisant, quelques arrêts me firent buter contre mon compagnon et je constatai que sa taille était étonnamment mince. Sa poitrine était fluette, alors que le bas de son corps, c'est-à-dire ses jambes et ses pieds, était incroyablement développé. Je ne sais combien de temps dura notre voyage. Nous fîmes peut-être 5 ou 10 kilomètres, et cela dura au moins 2 heures. Je ne pouvais me rendre compte. De temps à autre, le piéton s'arrêtait, et j'entendais alors un halètement, puis des grattements, puis une sorte de bruit de mastication. Et nous repartions. Soudain, un tumulte, un grondement, un bruit qui ne pouvait être produit que par un grand nombre d'individus se fit entendre. D'abord faiblement, puis de plus en plus fort. Je compris que nous approchions du but. Effectivement, d'après la résonance de nos pas, je sus que nous arrivions dans une vaste salle, du moins en ce qui concernait sa longueur et sa largeur, parce que sa hauteur n'excédait sûrement pas 1,20 m. Et on ne pouvait pas s'y tenir debout. En plus, l'obscurité la plus totale y régnait. J'entendis la voix de la créature qui m'avait amené jusque-là dire « Voici une bonne recrue, camarade, un automobiliste qui s'est rebellé contre l'automobile. » Et en plus, contre le grand maître, je l'ai sauvé à la dernière minute. « Comment vous appelez-vous ? » dit une autre voix. « Robin Crusoe. »« Robin Crusoe, soyez le bienvenu parmi les piétons. » Des voix, une 50aine ou plus, répétèrent « Soyez le bienvenu, soyez les bienvenus, au nom du pied, de la cheville et du genou, ainsi soit-il. » C'était donc vrai. Le Front de Libération des Piétons existait toujours. La civilisation automobile avait un ennemi apparemment résolu et organisé. Alors, l'humanité n'était peut-être pas tout à fait perdue.

Pour la première fois de ma vie, peut-être, je me sentais en sécurité. J'étais dans la nuit absolue. Je ne savais qui étaient ceux qui venaient de m'accueillir, et pourtant j'avais confiance. Je me sentais dans un milieu ambiant exempt de toute hostilité. Je n'avais jamais connu ça. « Pourquoi restez-vous dans le noir ? » demandai-je. « Oh, nous n'avons pratiquement plus Dieu, Robin Crusoe, » répondit la voix qui m'avait accueilli. « Nous vivons depuis si longtemps, depuis tant de générations, dans la nuit du béton, que nos yeux se sont atrophiés. C'est une mutation normale due à notre existence particulière. Mais nous ne nous plaignons pas. Notre corps s'est adapté au milieu dans lequel nous vivons. D'autres choses sont nées en nous qui nous sont plus utiles que les yeux pour mener à bien notre combat. » « Leur combat ? » ?»« Quel combat ? » demandai-je étourdiment, devinant la réponse. « Nous voulons la fin de la civilisation automobile. Nous voulons reconquérir la planète pour y vivre comme on l'y vivait autrefois, c'est-à-dire à pied. » « Vous voulez la destruction des automobiles ? » dis-je. « Mais n'est-ce pas aussi ce que veut le grand maître dans sa folie ?»« Non, » répondit la voix. « Celui qui se fait appeler le grand maître n'est qu'un cerveau dément, greffé sur une voiture et qui tente de détruire les conducteurs pour qui il a conçu une haine incommensurable parce qu'il ne dispose plus comme eux d'un corps humain. Tandis que nous, nous voulons redonner sa véritable destination à l'homme qui a été mis sur terre avec deux jambes afin d'y marcher. Et non pour actionner des pédales, les fesses posées sur des sièges en matière plastique. Vous voulez donc la suppression totale des voitures ? Oui. Êtes-vous des nôtres ? Je fus quelque peu troublé. Certes, la civilisation automobile était sans doute la plus redoutable période que le genre humain ait jamais eu à supporter, mais fallait-il vraiment condamner les voitures qui pouvaient rendre tant de services ? Il est vrai cependant que les autos ne servaient plus comme autrefois à se rendre d'un point à l'autre. On y naissait, on y grandissait, on se mariait en voiture. Et bien sûr, on y mourait. Atrocement et sans cesse. Bien, dis-je, je suis des vôtres. Que dois-je faire ? Nous allons examiner la question, dit la voix. Depuis longtemps, je m'étais assis sur le sol et tentais de déceler par les bruits combien il pouvait y avoir de piétons dans la salle et comment ils étaient installés. Je sentis soudain dans ma poche mon porte-clés. Par réflexe, lorsque j'avais arrêté ma voiture dans le laboratoire des élus, j'avais coupé le contact et mis ma clé en poche. Or, je possédais un porte-clés muni d'un système lumineux. Une minuscule lampe de poche, quoi. J'allais enfin savoir à qui j'avais affaire. Je sortis mon porte-clés et allumai. Horreur ! Horreur indescriptible ! Une cinquantaine de piétons se trouvaient devant moi. Ils se tenaient courbés, le dos touchant le plafond, et je compris pourquoi. Lorsque j'avais suivi celui qui m'avait amené dans cette salle, j'avais été surpris de la minceur de sa taille et de la largeur de son bassin. À l'inverse des élus, qui étaient toujours assis et dont les jambes s'étaient atrophiées tandis que leur ventre avait grossi, les piétons avaient des jambes énormes et des torses ridicules. Et leurs mains étaient incroyablement déformées. Au bout de bras noueux et maigres, la main droite était ouverte et faisait semblant à une fourche, tandis que la main gauche, dont les doigts semblaient être soudés, ressemblait à une pelle. Leurs yeux n'étaient que deux billes blanchâtres sans expression. Leur nez était une sorte de tubercule aux narines dilatées, pleines de poils verts, qui frémissaient au rythme de leur respiration. Leur bouche était un groin d'une matière dure qui ressemblait à de l'ongle et d'où sortait une multitude de dents longues et recourbées. Le piéton qui m'avait accueilli avait bien dit que leur corps s'est adapté au milieu ambiant. Mais quel était ce milieu ambiant qui pouvait exiger pour que l'on puisse vivre que des créatures humaines subissent d'aussi effroyables mutations ? Voulez-vous être des nôtres, m'avait-on demandé ? Mais non, non, non, ce n'était plus possible, je ne pouvais pas devenir comme eux. Ah, pourquoi avais-je donc utilisé mon porte-clés lumineux ?
Pourquoi avais-je donc voulu connaître les visages et les corps de ceux qui m'avaient sauvé et recueilli? Dans le noir, leurs voix m'avaient semblé bien sympathiques et m'avaient séduit. Mais maintenant que je les voyais, non, c'était atroce. Atroce. Je ne voulais pas devenir comme eux et je ne deviendrai pas comme eux. Robin Crusoe parviendra-t-il à échapper aux affreuses mutations qui l'attendent s'il reste chez les piétons? C'est ce que vous saurez en écoutant la semaine prochaine « L'Apocalypse est pour demain » ou « Les aventures fabuleuses de Robin Crusoe ».

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de n'avoir plus de voix. Mais y'a de quoi devenir fou, à la quête du moins. C'est pour ça, c'est peut-être pour ça que la mère protège son petit et le garde à l'écart de la vague géante qui sépare tous ces gens et qui transforme les rêves en un vulgaire cauchemar et qui transforme l'amour en une triste mort.

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0: en deux qui écrivent en français. Alors, étrange en 2019, mais qui est loin d'avoir toujours été. Je pense que la plupart d'entre vous savent que la littérature francophone de Belgique a été à l'origine et pendant très longtemps, avant tout, une question d'écrivains flamands écrivant en français.
1: Micro.
0: Alors, je ne dois pas vous rappeler Maurice Batterling, Verhaeren, Elskamp, tous ces gens-là, plus près de nous, de Suzanne Lillard, de Marie Gevers, que j'adore. Tous ces gens étaient flamands et, pour des raisons socio-historiques, parlaient chez eux le français à la maison et écrivaient, bien sûr, en français. Ils parlaient le flamand avec leur domestique, c'était la haute bourgeoisie, mais entre eux, ils parlaient en français. Cette veine s'est petit à petit tarie, quoique des grands écrivains encore récents, comme Guy Vas, par exemple, qui a été, je crois, un de nos plus grands écrivains de la deuxième partie du XXe siècle, était encore un flamand de famille flamande francophone écrivant en français. Il y en a eu pas mal d'autres. Vas-y, précise, on t'a pas entendu. Il parle, oui, que je connais moins bien, Alain Germoz, qui a été publié par... Ce qu'on sait aussi, c'est qu'un des fondements, je dirais, de la mythologie qui forme la Flandre, Tale Eulenspiegel, a été écrit en français par un monsieur de Koster né en Allemagne, d'un père flamand et d'une mère wallonne. Plus belge que ça, c'est difficile à trouver. Mais on aurait quand même pu imaginer que dans les circonstances actuelles, dans l'évolution de notre pays où une frontière culturelle de plus en plus sépare les deux communautés, on aurait pu imaginer que cette veine allait complètement se tarir et qu'on ne trouverait plus que des écrivains flamands écrivant en néerlandais, des écrivains francophones de Belgique écrivant en français. Eh bien non, on a encore trouvé des exceptions. Et ce qui m'intéresserait en première question, ce serait de vous demander quel chemin de vie personnel vous a amené, vous, né en Flandre, vous ayant étudié en flamand, ayant exercé ou exerçant une profession qui se fait en néerlandais, pourquoi vous avez écrit en français? Je pense que si Nicole Vorschour était là, et j'espère encore qu'elle va arriver, elle nous dirait qu'elle fait, elle, partie de cette vieille tradition de la bourgeoisie flamande où on parle encore beaucoup français à la maison et que, bien qu'ayant été chargée de cours à l'université de Gand, elle a tout naturellement écrit en français, ayant eu d'ailleurs avec son premier roman, chez Gallimard, un prix important, le prix France-Belgique. Enfin, elle n'est pas là pour nous le dire, donc je ne parlerai pas à sa place. Eric, qu'est-ce qui t'a amené, toi, à écrire en français ?
2: C'est toute une histoire.
0: Bien fort, parce que
2: c'est toute une histoire. Je ne sais pas si elle est impressionnante, mais bon, voilà, c'est mon histoire. C'est vrai que je suis né à la côte de parents néerlandophones. Ça s'entend un tout petit peu. Mes premiers mots datent de mes 10 ans, donc je n'aurai jamais tout à fait l'accent d'un francophone. Enfin, on me dit toujours que j'ai un léger accent et il me manquera toujours une certaine souplesse. J'arrive à le cacher, mais je pense que si j'avais été éduqué dans les deux langues dès le début, ça aurait été plus facile. Mais pour moi, le français, c'est la langue du paradis sur terre. Donc c'est vraiment la magie de l'enfance. Il se fait que avec mes parents, quand on était petits, on voyageait très peu. La romance de mes parents a commencé en Ardennes, dans la vallée de la Semois, et ils sont restés fidèles à la vallée de la Semois. Donc pour moi, les vacances, ce n'était pas l'étranger, la France ou un autre pays, c'était la vallée de la Semois près de Bouillon, dans un chalet au bord de l'eau, et pour l'atteindre, il fallait même traverser avec la voiture un ruisseau. Donc c'était, pour un petit enfant, ça a un énorme impact, surtout si on habite dans une Flandre assez urbanisée. Donc pour moi, il y avait déjà cet énorme contraste entre un monde urbain un peu artificiel et voilà, le monde magique de la forêt. Et dès tout petit, je me suis dit, mais je vais quitter la Flandre, je ne vais pas rester là, je vais aller habiter là-bas. Bon, entre-temps, j'ai trouvé du boulot ici, c'est un peu loin, la vallée de la Semois, sinon je le ferais bien. Mais à mes 10 ans alors, j'ai donc eu chez Madame Nicole mes premiers mots de français, et ça a été un déclic parce que tout à coup, j'ai associé cette langue au paradis ardennais, et je me suis dit, ben, je veux pouvoir la parler comme si j'étais né là-bas. Bon, je me le suis pas dit comme ça, mais c'était inconscient. Et ça a été le début de mon intérêt pour le français. J'ai toujours aimé écrire et lire. J'ai fait quelques essais en néerlandais pendant mon adolescence, un peu plus tard aussi, parce que j'avais de l'inspiration, ça ne fonctionnait pas. C'est-à-dire, c'était facile parce que c'était ma langue maternelle. Par contre, je trouvais que ça ne sonnait pas bien et c'était même assez brutal. Peut-être parce que c'est une langue, enfin pour moi, que je la connais depuis toujours, donc elle n'a aucun secret pour moi. Et assez bizarrement, je me suis rendu compte que si j'écris en français, le fait qu'il y a un voile de mystère autour de cette langue, ça me protège et ça me libère. C'est comme mettre un habit, un déguisement qui rend plus fort, même si ce que j'écris, c'est pas de la fiction. Enfin, c'est de la fiction, donc bon, ça s'ancre toujours un peu dans le réel, mais j'écris essentiellement de la fiction, mais ça me libère quand même pour que voilà, les choses surgissent. Donc ça, c'était très, très important. Et c'est vrai aussi que pour mon premier roman, je voulais absolument qu'il se déroule en Ardennes. Et l'écrire en néerlandais, ça n'allait pas, parce qu'il y avait une certaine musique du français liée à l'Ardennes. Et si je l'ai essayé un tout petit peu en néerlandais, mais ça ne fonctionnait pas. Et donc après, bon, j'ai commencé les premières tentatives pendant mes études de traduction, mais là je me rendais bien compte que je n'avais pas encore, je connaissais beaucoup de mots, je connaissais la grammaire, mais je n'avais pas encore la souplesse. Donc ce que j'ai écrit à cette époque-là, il vaut mieux qu'on ne le lise pas. Et quand j'ai vraiment senti le besoin d'écrire des romans, j'ai d'abord participé à des ateliers d'écriture en Brabant-Wallon, où j'habite maintenant. Chez Réjeanne Penny, entre autres, je ne sais pas si vous connaissez, Eva Cavian, qui est écrivaine, Colette Nismazur. Et ça m'a donné un peu plus de confiance. Et c'est là qu'est né mon premier roman, Le prisonnier des collines, et, qui est dans un style, je dirais, un style qui ressemble un peu à mes auteurs favoris, Giono, Bosco. Et je voulais essayer, en fait, d'écrire un peu comme ça, mais alors en plaçant l'histoire dans un environnement pas du tout provençal, où il pleut beaucoup, où il fait pas chaud, etc. Voir un peu ce que ça donnait, et en plaçant aussi l'histoire à l'époque contemporaine, partiellement, avec des renvois, des retours en arrière aux années 30. Et je pense que pour le deuxième roman, petit à petit, je me détache de mes grands auteurs préférés, et j'ai l'impression que je trouve de plus en plus mon style à moi en français.
0: Je suis un peu étonné de t'entendre citer Henri Bosco, qu'on ne lit plus guère, et qui a été un phare de mon adolescence personnellement. Bienvenue.
2: Le Matteo Tim en particulier.
0: Oui, évidemment.
2: Il y a le lien avec la terre. Il y a Malicroix aussi, mais comme j'aime bien la terre, Malicroix, le thème c'est l'eau, ça met un peu plus mal à l'aise.
0: Anne, quel est ton chemin, toi, qui t'as amené à l'écriture en français ?
1: Je voulais dire quelque chose.
0: Oui, vas-y.
1: C'est quoi ton prénom ?
2: Eric.
1: J'avais une collègue qui s'appelait Christine Emrecht, que tu connais sans doute, qui est auteure en Flandre, et qui, son premier livre était en anglais parce qu'elle vivait là-bas avec son premier mari qui était anglais.
0: Parle bien fort.
1: Donc elle a dit que c'était une façon de se cacher, d'écrire dans une langue qui n'était pas la sienne, en fait. Et que donc écrire, et puis le passer à l'écriture en néerlandais,
2: Oui, oui, ça correspond. Peut-être que le jour où j'arrive à écrire quelque chose en néerlandais, ça voudrait dire beaucoup pour moi. Je ne sais pas. Pour l'instant, je n'en ressens pas l'envie. Peut-être un jour. On ne sait pas. Je ne sais pas.
0: Et alors, ton trajet à toi ?
1: Écoute, moi j'ai noté des petites choses. Je ne suis pas une personne parlante. Je suis une personne... Mes idées me viennent en écrivant. Donc, voilà. Donc... moi, je ne me définis pas comme francophone de Flandre. Est-ce que vous m'entendez ?
3: Oui. Okay.
1: Et pourtant, je le suis. Et pourquoi ? Parce qu'il y a une dimension de classe là, que je réfute, dont tu as parlé d'ailleurs. Hein. Donc, c'était la langue de la bourgeoisie, de la grande bourgeoisie, de la petite bourgeoisie, qui parlait donc le français. Et en centre, on disait d'ailleurs que les Flamands parlaient un français madarope. Un français avec des cheveux dessus, je traduis littéralement, donc il est un peu moisi. Je ne comprends pas comment tu le traduirais.
2: Rocailleux, mais c'est pas ça.
4: Un peu moisi, c'est juste.
2: Un peu moisi, je pense.
0: Vermoulu.
4: Comme l'époque moisi.
1: Et donc, moi, si je parle français, c'est parce que mes parents avaient émigré, si j'ose dire, de Bruxelles à Ostende. Et pour eux, c'était un deuxième exil, puisqu'ils étaient nés en Pologne. Alors, mon père est arrivé à l'âge de 3 ans. On peut dire que c'était un vrai francophone, un vrai bruxellois, qui avait d'ailleurs du mal à parler le néerlandais. Quant à ma mère, elle est arrivée en ligne directe de Buchenwald à Bruxelles, à l'âge adulte. Et il se disait qu'elle était douée pour les langues, hein, comme on disait, et elle en maîtrisait pas mal, le polonais bien sûr, mais aussi parfaitement l'allemand, et à mon sens aussi parfaitement le français, hein, sans cet accent coupé au couteau de la plupart des juifs qui venaient de Pologne. Voilà, et donc, mais avec les néerlandais, elle avait un problème, parce que quand elle a débarqué à Ostende, avec mon père et qu'elle s'est mise à parler le néerlandais, on lui a demandé si elle était allemande. Vous comprendrez que ça l'a un peu refroidi. Alors, toujours est-il qu'elle se débrouillait. Mais donc, 6 mois née, je suis née à Ostende, donc, toi aussi à la Côte Belge.
2: À la Côte Belge, oui, Knok.
1: Knok,
2: du chic. Oui, c'est du chic.
1: Donc je suis née à Ostende, et si j'écris en français, c'est parce que, en fait, tout ce qui est de l'ordre de l'intime, je le fais en français. Enfin, pas tout à fait tout, il m'est arrivé de faire l'amour avec des Flamands. Mais ma psychanalyse, par exemple, je l'ai faite en français. On peut dire, pour paraphraser Lacan, que mon inconscient est structuré en français. Alors, on me demande parfois dans quelle langue je rêve. Enfin, ça arrive souvent, on me demande ça. Eh bien là, par contre, je suis une vraie bilingue, je rêve dans les deux langues. Ça dépend des protagonistes de mes rêves. Parfois, les dialogues se font en néerlandais, et même sur le plan de l'interprétation des rêves chers à Freud, ça fait parfois sens en néerlandais. Alors, il m'est arrivé d'en

0: s'appelle, qui s'appelait Schopenhauer. Voilà. Oui, je suis étonnée en fait de voir qu'il y a quelqu'un de cette génération qui écrit encore en flamand, qui écrit en français, il a un peu parlé, donc il a expliqué son parcours. Ça ne doit pas être très courant, à mon avis, parce que quand j'ai sorti mon livre, mes amis et collègues de sa génération m'ont avoué qu'ils auraient probablement beaucoup de mal à lire mon livre. Donc ça m'a assez étonnée.
1: Mais tu avais auparavant écrit en français aussi des chroniques, des humeurs dans...
0: Oui, effectivement, j'ai également, j'écris toujours des chroniques qui s'appellent Humeur judéo-flamande dans une revue qui s'appelle Point Critique, et qui est la revue d'une association juive progressiste.
1: Bien. Ben maintenant qu'on sait d'où ils viennent, pourquoi ils écrivent en français, on va peut-être se demander ce qu'ils écrivent en français. Alors, Erik Sven, je ne vais pas parler de ses bouquins précédents, je ne les connais pas encore, ça viendra. Mais ici, c'est une double transgression, parce que non seulement c'est un Flamand qui écrit en français, mais en plus, c'est un monsieur qui dit « je » à la première personne, et ce « je » est une fille. Qui est ce personnage, ce premier personnage ?
2: C'est Colline, qui est la grande sœur de son petit frère.
1: Le livre s'appelant « Mon frère et moi ».
2: Aux éditions Murmures des Soirs.
1: Oui.
2: Qui est situé en Condropa, en Ardennes. Bon, voilà, on y est presque, près de Liège, à Esneux. Oui, c'est Colline, donc, qui pour moi est une fille assez, comment dire, un peu possessive, qui se cherche. Il faut dire aussi que frères et sœurs vivent de façon assez...
0: Désolée.
2: Enfin, c'est la forêt, j'avais dit. Je me sentais à l'aise tout à fait. Donc, en fait, ils vivent un peu sur une île, ces deux enfants, parce que dans leur famille, leurs parents s'occupent surtout de leur situation, je dirais, matérielle. Le père est l'homme qui a réussi au village, parce que c'est un village que je situe vaguement quelque part en Ardennes, mais je ne dis pas où. Mais il y a quand même des sapinières, ça sent la résine, donc on peut deviner. La mère est complètement dépassée par la vie. Elle ne comprend pas la vie et son mari ne comprend rien à la vie de son épouse. Donc c'est un peu la situation et donc du coup, les deux enfants vont se retrouver souvent seuls, enfin seuls ensemble et doivent construire leur propre bonheur. Donc c'est un livre qui parle du bonheur et donc j'ai choisi de l'écrire du point de vue de Colline. Oui, c'est venu comme ça en fait. Mais c'est peut-être parce que moi, ce qui m'intéresse au-delà d'un environnement où la nature est très présente, parce que ça me tient à cœur, c'est l'âme de l'être humain que je trouve extrêmement complexe, très difficile parfois à comprendre. Et donc, à travers mes romans, j'explore l'âme de l'être humain. Et là, ça m'intéressait beaucoup de me mettre à la peau d'une fille, ou dans la peau d'une fille. Ne fût-ce que, enfin, même dans la vraie vie, c'était possible, j'aimerais bien être une fille ou une femme plutôt pendant ne fût-ce qu'une semaine. Ça m'intéresserait de voir un peu comment les femmes vivent, comment les femmes ressentent les choses, à condition toutefois que je puisse retrouver mon corps d'homme et mon âme d'homme après.
1: Il y a des candidates pour l'échange, on prend les...
2: Mais voilà, c'est quelque chose qui m'a toujours intrigué, ces différences-là. J'ai essayé de mettre ça aussi dans le roman, le fait qu'on peut être très proche, se sentir très proche de quelqu'un, et à la fois très loin, et que parfois par les choses qu'on dit, parce qu'on ne connaît finalement pas le fond de l'autre ou les profondeurs de l'autre, on peut faire ou dire des choses qui font que la situation dérape.
1: Tu nous lis une première petite page d'Éric
3: Gérard m'invite à lire.

0: accepté.
1: Comment ? Vas-y. Je leur ai posé un ultimatum avant, où ils acceptent, où ils s'en vont. Ils ont tous dit oui.
0: Gérard Adam m'invite à chaque fois à lire le texte.
2: Ah oui, ok, ça va. Oui, tout à fait. C'est
0: d'accord.
2: Ça convient. Oui, absolument. Non, non, je préfère.
0: Qu'est-ce que je lis ?
1: Le premier, numéro 1, d'Eric Zen.
0: Qui s'intitule ?
1: S'intitule. Mon frère et moi, numéro 1.
0: Parfois, la vie est un roman. Les événements s'allient avec des circonstances à ce point incroyables qu'on les devine orchestrées par la main d'un auteur qui se régale. Tout s'assemble alors comme les pièces d'un puzzle et quand on s'en rend compte, on est embarqué dans un train infernal vers une destination qui ne l'est pas moins. Avec le recul, on a l'impression de n'avoir vécu que pour cela. On se dit que depuis sa naissance, on a prononcé des paroles, tu des choses, posé des gestes et renoncé à en poser d'autres, le tout pour en arriver là. J'aimerais tant que cet auteur de ma vie ait existé, qu'il soit près de moi à cet instant pour m'expliquer, me rassurer, me consoler. Je ne demande même pas à être absoute.
1: Je crois que j'ai pris cet extrait parce qu'il définit bien ton mode de fonctionnement ou l'espèce d'enchaînement inéluctable de situations, de toutes petites choses qui s'entraînent l'une l'autre, nous fait courir vers un dénouement que, bien sûr, on ne révélera pas. C'est quelque chose qui te vient ou c'est quelque chose que tu as pensé avant d'écrire ton livre, avec l'expérience des précédents, par exemple ?
2: Non, ça me vient. En fait, quand j'écris, je dois évidemment avoir un thème et une vague idée de la fin, mais une idée vraiment très vague. Mais à part ça, une fois que j'ai ma première phrase, bon, il faut une bonne première phrase quand même, sinon je démarre pas. Et puis ça me vient. Donc je ne sais pas du tout comment je vais arriver à la fin. Et apparemment, ça fonctionne comme ça. J'ajoute chaque fois des petits éléments qui s'imbriquent les uns dans les autres. Et qui, qui crée ce flux.
1: Bon, et donc, Colline a un petit frère. Mm-hmm. Et il y a entre ces deux-là une liaison extrêmement forte. Mm-hmm. Quelle est leur attitude ?
2: Mais c'est une attitude qu'on peut expliquer un peu parce que je viens de dire, c'est qu'ils sont un peu délaissés par leurs parents. Donc, ils sont pas pauvres, mais ils sont un peu marginaux quand même, de par la situation familiale. Et donc, ils trouvent l'un chez l'autre la tendresse qu'on leur fuse ailleurs. Et donc, ça crée des situations qui peuvent, aux yeux de certains, je me dis bien aux yeux de certains, être très ambiguës. Qui suscite des inquiétudes, même des colères et des ragots. Donc c'est vrai qu'il y a, voilà, il y a une sorte. J'avais dit que Colline était possessif, ça fonctionne peut-être même dans les deux sens. Mais ils ont besoin l'un de l'autre, à défaut d'avoir des parents qui les soutiennent véritablement. Et en même temps, puisque ce sont ils sont frères et sœurs, ça ne peut pas durer. Et comme ils sont, je dirais, au seuil de l'adolescence, ça ne va pas durer. Parce qu'il y a quand même une autre...
1: J'ai peut-être demandé de lire tout de suite le 2-1 qui décrit bien un petit peu la relation entre ces deux-là.
0: Mon frère et moi, c'est une longue histoire. Et belle. Du moins en partie. D'abord, il faut savoir que je l'appelle encore et toujours mon petit frère, avec une grande tendresse de grande sœur. Car une grande sœur, j'étais, je suis et je resterai. Une vraie de vraie en plus, de celles qui ouvrent volontiers leurs ailes de mère poule, qui ne sortent leurs griffes que pour ensuite se bercer de remords et qui ne se confient à leur poupée que pour obtenir chez elles le réconfort que d'autres leur ont refusé. Tout compte fait, au bain, c'est ainsi que papa et maman avaient nommé leur second et dernier né, était un frère pas si différent de la plupart des garçons du village. Il crachait par terre à chaque coin de rue, détestait se laver les pieds, les cheveux et bien d'autres parties du corps, prenait un malin plaisir à arracher une par une leurs longues pattes aux faucheux. Il capturait un peu partout et ne manquait pas, parfois, de me jouer un mauvais tour. En dépit de nos chamailleries, nous étions soudés. Amis, ainsi, quand Aubin se faisait enfermer dans la cabane au fond du jardin pour avoir terrifié mes parents avec une de ses fugues, j'allais m'y rejoindre. Je me fourrais entre les tuyas, masquant la hutte pourrie, déverrouillais la porte et la refermais derrière moi. Avant de m'accroupir à côté de mon frère, je glissais la clé dans le soutien-gorge noir que je m'étais permis d'emprunter à maman. Je tenais à ce rituel. En atterrissant, la clé de son métal lisse et froid donnait un coup de pouce à mes seins en éclosion. Cela ne durait que quelques secondes.
1: Donc là, effectivement, on en arrive à un moment donné à une situation. D'ailleurs, leur mère les découvre là-dedans, et comme ça, elle pousse des hauts cris, alors qu'elle avait envoyé son fils en punition. Là, elle découvre une liaison entre les deux qui lui fait très peur. Il faut dire que les parents, il y a un côté caricatural. Le père, il a des attributs machistes qui sont ses instruments de travail. Qu'est-ce qu'il fait, le père ?
2: Lui, c'est un entrepreneur qui fait des travaux de voirie, de terrassement et un peu de travaux forestiers aussi. Parce que donc il a ce qu'il appelle sa flotte. Ce sont quelques bulldozers, des camions. Et c'est vrai qu'il vient d'obtenir son grand contrat et c'est une participation à la construction d'une autoroute qui va traverser la forêt toute proche. Et c'est justement cette forêt-là où les enfants aiment bien se réfugier, où ils trouvent la magie dans leur vie.
1: On a glissé là une toute petite chose dans ce... C'est que Aubin fait des fugues.
2: Oui.
1: Et il fait des fugues et il prend comme prétexte pour ces fugues la disparition de leur chat, qui répond au nom très original de Miaou. Miaou disparaît dans la forêt et Aubin fuit et disparaît pendant des heures, voire une ou l'autre fois des jours. Alors, c'est quoi il a quel âge ce gamin ?
2: Pour moi, il a à peu près 9 ans.
1: Oui, c'est un peu...
2: Donc, et c'est vrai que les parents essayent de cacher un peu ces fugues parce qu'ils ont peur qu'un service social s'en mêle. Donc, et c'est un peu connu au village aussi qu'il revient toujours. Bon, là, c'est vrai que c'est de la fiction, mais moi, je faisais pas de fugues quand même. Mais depuis l'âge de 10-11 ans, moi, je m'en allais quand même tout seul en forêt, en Ardennes aussi, donc... Ça me connaît un tout petit peu, cette ambiance-là. Et donc, j'ai poussé un peu plus loin l'imagination. Il ne m'est rien arrivé à cette époque-là. Mais je me suis dit, tiens, c'est un élément de ma vie que je peux exploiter et qui répond un peu à cette recherche d'une magie que moi, j'ai connue en étant petit.
1: Et donc, voilà, deux personnages, deux enfants, grande sœur, petit frère. Papa, relativement, pas un macho... comme ça, hein, c'est pas un chimpanzé, hein, mais enfin, il est dans sa puissance de ses instruments de travail, de ses bulldozers, de ses camions. Maman un peu effacée, un peu souffreteuse, a des maux de tête. Parfois, elle pique des crises hystériques, elle hurle, on ne sait pas trop pourquoi, tellement qu'on l'entend depuis le village, tout le monde sait au village que... Et donc, voilà une cellule, ils vivent un petit peu à l'écart du village, d'ailleurs. Voilà une cellule originale. Et puis, un personnage va apparaître dans cette cellule. Lors d'une fuite d'Aubin, il va découvrir quelqu'un. Mm-hmm. Qui est cette...
2: Berthe.
1: Qui est Berthe ? Sans dévoiler.
2: Sans trop dévoiler, oui. Donc, c'est une personne qui habite un chalet au milieu de cette forêt menacée par l'autoroute et qui cache un secret.
1: Comme dans toute tout village wallon qui se respecte, il y a un lourd secret que tout le monde connaît au village et dont personne ne parle. Mmh. Et cette Berthe est justement la personne qui est dépositaire ou même l'occasion de ce secret. Et donc, entre cette Berthe qui est ermite un peu, qui vit en dehors de tout, et les deux enfants se créent une complicité et ils vont trouver chez elle quelque chose qu'ils ne trouvent pas chez eux. Si j'ai bien, bien senti ce que tu as voulu dire.
2: Pas seulement la chaleur du poil, mais...
1: La chaleur du poil, certainement, mais on en parlera.
2: La chaleur humaine.
1: Voilà, c'est ça. Tu veux lire le premier extrait d'Anne Groels ?
0: Oui.
1: Avant que je l'oublie.
0: L'écrivain m'a donné rendez-vous au Mutterlambic, place Fontenas, en face de la centrale syndicale des services publics. Dans une autre vie, ce lieu abstrait... Ah, pardon, excusez-moi. Je disais pourquoi il est écrit abstrait.
3: Je vous disais aussi.
0: Vous avez bien fait de corriger. Pardon. Dans une autre vie, ce lieu abritait un café-restaurant grec, tenu par des communistes dits de l'extérieur, où mes camarades et moi avions l'habitude d'aller manger entre deux réunions. À ma connaissance, ce café n'avait pas de nom. On allait chez Despina, la patronne. Il faisait partie d'une longue liste de restaurants populaires et qui nous tenait lieu de cantine midi, soir, et parfois même le matin. Aujourd'hui, la taverne de Despina est donc devenue un café à bière, bien Bruxelles, comme l'indique son nom, hybride. J'avais proposé pourtant la terrasse du Mo Café, sous la verrière des anciennes galeries Saint-Hubert, à deux pas de la belle librairie Tropisme, deux lieux qui font également partie de mon histoire et de ma vie depuis plus de 20 ans. L'endroit idéal, me semblait-il, pour discuter livres. Mais l'écrivain avait refusé de façon un peu brusque en déclarant qu'il n'aimait pas cet endroit. Va donc pour la gueuse et le mouton lambic. Deux heures et quelques gueuses lambic plus tard, nous avons convenu de préparer ensemble un livre sur la Belgique. Ce pays double qui semble au bord de l'implosion, ce qui demande un double point de vue selon l'écrivain. Il a lu mes chroniques et dit apprécier mon regard de judéo-flamande, une combinaison éminemment surprenante et extrêmement minoritaire à l'en croire. Il a pensé à un montage sur base d'un choix de mes textes face aux siens, plus abstraits et résolument francophones. Il a publié il y a quelques années une trilogie qui a obtenu un prix littéraire à Paris et dont le fil rouge est, à ses dires, le désir perdu. Un concept qu'il semble vouloir appliquer aujourd'hui à la Belgique. Il conçoit le livre comme une succession de moments. Des moments Edward Hopper, moi. Et des moments Jackson Pollock, lui. Du figuratif et du non-figuratif.
1: Comme vous avez vu, l'auteur, Anne Groels, dit « je ». Comme Erik Sven disait « je ». Mais alors que le livre d'Erik est de la pure fiction, on sent tout de suite que le livre d'Anne, du moins quant au personnage principal, est ce qu'on appelle aujourd'hui une autofiction. Puisque ce personnage s'appelle Anne, ou Annette, selon le degré de familiarité de son interlocuteur, que ce personnage est judéo-flamande, mais qu'elle écrit en français, qu'est là, on le voit dans un frère musicien, et donc il y a un tas d'éléments qui sont la description un peu de l'auteur Anne Groels. Alors pourquoi être entré comme ça dans un livre qui n'est pas autobiographique, mais pourquoi avoir choisi l'autofiction plutôt que de partir dans l'imaginaire?
3: Je ne sais pas si j'en suis capable. Donc, pourquoi ? C'est... Parce que je ne sais pas répondre.
1: Tu ne veux pas répondre ? Tu n'es pas obligé à répondre. Ce qui est clair, c'est que dans le livre, l'écrivain avec qui la narratrice va commencer à dialoguer, à travailler, met souvent la pression pour qu'elle écrive une fiction. Et tu lui réponds la même chose, que tu ne te sens pas capable, que tu n'as d'ailleurs, dis-tu, aucune imagination. Ça se trouve dans le livre. Bon, ce travail avec un écrivain a réellement eu lieu ou c'est vraiment là, on entre dans la fiction ?
3: Quel travail ?
1: D'écrire un livre ensemble.
3: Non, c'est fictionnel.
1: Là, on est dans la fiction. Et donc, ce travail va commencer. Il va se faire comment avec cet homme ? Comment allez-vous travailler ?
3: Mais
1: comment la narratrice est lui ?
3: Cet homme, voilà, pour faire un travail littéraire ensemble, disons que ça, c'est de l'ordre de ce qui m'est arrivé.
1: Et dans le livre ?
3: Dans le livre, je brouille un peu les pistes.
1: Voilà. Mais comment ça se passe, hein ? Comment travaille-t-il la narratrice Anne, maintenant dans le livre, et l'écrivain ? Puisqu'on ne donne jamais de nom, les personnages sont étiquetés. Il y a l'écrivain, et on verra qu'il y a d'autres étiquettes petit à petit. Comment va se dérouler ce travail avec cet homme ?
3: Il y a des personnages que j'étiquette de cette façon-là, qui sont plutôt des archétypes, je dirais, comme l'écrivain. Il y a l'amant également. Il y a le psychanalyste. Enfin, il y en a deux, en fait. Et puis, il y a des personnages qui ont un nom.
1: C'est ça. Mais les personnages principaux...
3: Tout se passe durant cette année, qui est cette année 12, qui est l'année 2012. Et c'est à partir de ces événements-là que je raconte une histoire qui, effectivement, est proche de la mienne.
1: C'est ça. Et donc, en réalité, cette histoire est construite comme une série de scénettes qui s'enchaînent. Au départ, on ne peut pas la raconter, parce que chaque scénette nous amène à un moment de la vie de la narratrice. Mais petit à petit, quelque chose se construit, et à la fin, on a l'impression d'avoir eu une grande cohérence dans l'ensemble. On a l'impression d'avoir vécu cette année en sa compagnie et que ça nous dit quelque chose.
3: C'est écrit au temps présent.
1: C'est écrit au temps présent, en plus. Donc, on la suit vraiment jalon par jalon. Et donc, on vient de voir, elle rencontre cet écrivain, elles vont se mettre au travail et presque en même temps, elle va rencontrer l'amant. Qui est l'amant ?
3: Elle ne rencontre pas l'amant à ce moment-là. Elle l'avait déjà.
1: Elle le retrouve, plus exactement.
3: Elle retrouve l'amant. Mmh. Et donc, il réapparaît dans sa vie. Et on peut même dire qu'elle lui donne un petit coup de pouce parce qu'elle ne veut pas se retrouver en face à face avec l'écrivain.
1: Et donc, ils vont renouer. Et ça se passe comment ? L'homme invisible, tu l'appelles l'amant.
3: Oui, donc c'est une histoire qui est une histoire, je dirais, clandestine. Donc, de là, plutôt clandestine qu'invisible.
1: Mais tu l'appelles l'homme invisible, à un moment donné, dans le livre, parce qu'il disparaît sans arrêt. Il n'est jamais là quand on a besoin
3: de
1: lui.
3: C'est lui qui décide quand il vient, quand il part. C'est le propre de ce genre d'histoire.
1: Je sais pas, on n'a jamais connu ce genre d'histoire. Et cet amant te propose, ou propose, pardon, à la narratrice, un pacte qui est basé sur deux éléments.
3: Dis-moi.
1: T'as oublié, lui ?
3: Oui.
1: Waouh ! Il y a la légèreté et il y a la discrétion. Mm-hmm. Et donc la relation que la narratrice, que l'amant espèrent voir se renouer. Ils ont déjà eu une relation relativement intense auparavant, avec des drames, avec des séparations, avec... Bon, ça, il n'en veut plus. Il veut bien renouer à condition que ce soit exclusivement pour le plaisir et dans la discrétion.
3: La discrétion, disons, c'est une constante, mais la légèreté, c'est nouveau.
1: La légèreté, c'est nouveau. Cette légèreté consistant pour lui ben, à être là quand il en a besoin et à disparaître quand il n'en a plus rien à cirer. C'est un peu...
3: Quand ça ne l'arrange pas, on va dire.
1: Quand ça ne l'arrange pas, oui, d'accord.
3: Parce qu'il a une vie, par ailleurs, de famille.
1: Alors, un troisième personnage, qui est essentiel, mais qui est déjà décédé au moment où ça se produit, qui est l'analyste, ou le psychanalyste. Psychanalyste que la narratrice est allée trouver pour essayer de résoudre, tenez-vous bien, son problème avec les hommes. C'est que les hommes, elle en a eu pas mal, mais il n'y en a quand même jamais aucun qui ait tenu le coup, qui ait tenu la distance. Et donc, elle va trouver le psychanalyste, ce qui nous vaut quelques images, quelques tableaux d'un cocasse extraordinaire sur des séances de psychanalyse. Et on va vous faire goûter, je crois que c'est la première, c'est donc le numéro 2, le passage numéro 2.
0: Lors du second face-à-face avec l'analyste, j'avais parlé beaucoup. Lui aussi, d'ailleurs. Qu'est-ce qu'il était bavard. Ce qui avait libéré ma parole. Un incident. Hasard, lapsus, acte manqué. Survenu la veille. En allant prendre un ouvrage de ma bibliothèque, La syncope de Catherine Clément, un concept qui résumait bien ma vie à contre-temps de ces années-là, j'étais tombé par hasard sur un livre de lui, l'analyste, intitulé « Que veut une femme ?» Vierge, le livre, j'en ignorais jusqu'à l'existence et a fortiori l'avoir en ma possession. Mais selon lui, mon corps le savait, ma main m'avait guidé jusqu'à lui. Un livre qui me ravissait d'ailleurs, puisqu'il parlait de moi. Dans l'introduction, la partie la plus importante, m'avait-il dit tout excité, l'auteur, lui donc, affirme que toutes les femmes sont vierges. Ce que je pouvais confirmer, tellement j'avais l'impression d'être redevenue vierge, en effet. Elles ont ce voile entre leur identité de femme et leur corps. Alors comment devenir femme? Comment lever le voile? Il m'a encouragé à habiter ce que je disais. Aller voir de plus près ce que c'est chez soi, quand je prétendais que les hommes que j'avais connus voulaient s'introduire chez moi. S'il fallait le croire, les femmes ont un chez soi. Les hommes sont leurs locataires. Je pensais, ils nous squattent. Et puis, il y a là tout, avait-il ajouté. J'avais compris, pas tout, puis à tout. L'atout, mon symptôme, une des déclinaisons de ma syncope, à la frontière de cette tête, de ce corps qui n'existait pas. L'atout m'habite. M'habite, avais-je tenté. Lui, elle me tient dans tous les sens du terme. Je suis sa prisonnière, mais sans mon atout, je m'effondre. C'est elle qui maintenait un tant soit peu le corps et la tête en un tout. À creuser, c'est tout, selon lui. Et pour clôturer cette séance riche en événements et sceller ce nouveau contrat, il avait bien fallu discuter un horaire. Je lui avais dit, tout en remarquant au passage ses chaussures anglaises qui devaient coûter à elles seules un mois de mes séances, que deux fois par semaine, à 2000 francs chacune, c'était me mettre le couteau sur la gorge. Là où se logeait ma toux, justement, et que j'étais prête à ne venir qu'une fois par semaine. On avait coupé la poire en deux séances à 1500 francs chacune, parce qu'il valait bien ça comme analyste.
1: Bon, un analyste lacanien, je suppose.
3: Absolument.
1: Et il y a toute une série de... Bon, on ne va pas les lire toutes, mais c'est absolument désopilant, parce qu'elle a, elle a un humour... Elle se moque d'elle-même en permanence. Comment a-t-il une telle autodérision, ça...
3: Je crois que c'est très juif, ça.
1: Ça, c'est bien possible. Oui. Quand je vois Alain Berenbaum, c'est un peu...
3: Woody
1: oui.
3: Allen.
1: Woody Allen. Oui. Il y a des Woody Allen là-dedans, hein, manifestement. Oui. Mmh. On te l'a dit peut-être déjà.
3: Oui, on me l'a dit, oui. Je trouve ça flatteur.
1: Hein?
3: Je trouve ça flatteur.
1: Pour Woody Allen?
3: Oui.
1: Bon. Et donc, ce psychanalyste, ça a duré quand même pas mal de temps, non?
3: Ça a duré pas mal de temps dans l'histoire. Hein.
1: Dans l'histoire, oui, oui. Non, je parle de la narratrice. Et après, elle s'est sentie mieux avec les hommes? Elle s'est sentie mieux avec les hommes après X et 1.
3: Elle a rencontré...
1: C'est alors qu'elle a rencontré l'amant pour la première fois.
3: C'est au moment où elle rencontre l'amant qu'elle arrête son analyse. L'analyse dira... C'est un passage à l'acte.
1: Et était-ce un passage à l'acte? Était-ce une erreur d'arrêter? Était-ce...
3: Non, on ne croit pas, non.
1: Pas fort envie de parler de ton livre aujourd'hui, dirait-on.
3: Si, si.
1: Alors, dis-nous quelque chose sur ton livre. Vas-y.
3: Mais j'ai du mal à parler de mon livre.
1: Mais ça, je sais.
3: S'il faut résumer le livre, j'avais envie de lire, le pitch, quoi.
1: Vas-y.
3: Et je trouve que c'est réducteur, en fait, de parler du livre. Je préfère lire.
1: Ah ben, lis. Non, mais un morceau qu'elle a choisi, un extrait qu'elle a choisi. J'ai vu que tu avais marqué ton livre, là.
3: Ça, c'est des fois précédentes. Voilà.
2: On n'était pas là. Hein.
1: Alors, lis-nous quelque chose que tu as...
3: Bah, par exemple, sur le sujet qui nous occupe aujourd'hui.
1: Oui, oui, oui. Je t'en parlais, mais c'est bien.
3: Non, c'est pas ça. Non, je crois pas. Bien, oui. Voilà. Alors, c'est plus loin, là. Entre-temps, il faut dire que pendant cette année 2012, elle finit par, comme elle ne s'en sort pas, elle finit par aller voir un autre psy, qui n'est pas un laquelle.
1: Qui est le psy sans chichi.
3: Le psy sans chichi. C'est quelqu'un qui est plus terre à terre, qui est plus dans... comment dire... Oui, qui est sans chichi, voilà. Moins intello. Alors, chez le psy sans chichi, j'explore la limite entre rêve et réalité, fiction et réel. Le réel tel que l'entendent les psys, c'est impossible à dire. Pour la première fois, je nomme l'amant et l'écrivain, je leur donne leur nom. C'est le cas de le dire, tant j'ai l'impression de les dénoncer. Trop réels, ces noms. Et la clandestinité de l'amant n'en est pas la seule raison. En prononçant les noms, ce n'est pas tant eux dont je dévoile l'identité que moi qui m'expose. Francophone parmi les flamands, flamande parmi les francophones, juive parmi les belges, mauvaise juive parmi les juifs, Anne pour les uns, Annette pour les autres, partout où je vais, je ne donne à voir qu'une partie de moi-même. Qui suis-je ? Dans quelle langue aurais-je parlé à mon enfant? Toujours entre deux chaises, deux langues, deux cultures, deux prénoms, deux patronymes. Ce livre est paru sous mon nom de famille alors que les chroniques étaient signées d'un nom de plume. J'étais allée repêcher le nom de mon père, celui de son père dont il avait dû se débarrasser pour se protéger de la persécution nazie. Paradoxalement, en devenant mon nom d'emprunt, il me protégeait, moi, maintenant, du monde extérieur. Et il faut que j'explique.
1: Je crois que ce serait intéressant d'expliquer, oui.
3: Donc, les deux patronymes, il y a le nom Groens, et puis il y a le nom Angelchik, qui était le vrai nom de mon père, avant la guerre. Et donc j'ai utilisé ce nom d'Angelschick pour en faire mon pseudonyme, je ne sais pas comment il faut appeler ça, pour signer mes chroniques. J'en ai fait Angelschick, ce qui fait les mêmes initiales en fait que Anne Groels.
1: Et pourquoi ton père était-il devenu Groels?
3: Parce qu'il avait été donc adopté, quelqu'un s'était arrangé, il connaissait quelqu'un qui travaillait à la commune à Bruxelles et qui s'était arrangé pour le faire adopter légalement. Il croyait qu'en se faisant adopter légalement, il serait plus protégé, ça n'a pas empêché qu'il soit déporté. Voilà. En fait, ça c'est encore une toute autre histoire, mais donc il a gardé ce nom après la guerre. Et donc, là, je continue, parce que ça, évidemment, ce n'est pas banal, hein, ce n'est pas anodin, on va dire. Avec l'amant, nous avons souvent discuté de l'abandon de ce patronyme par mon père, donc le fait qu'il ait gardé le nom. Pour celui-ci, cela équivalait, donc pour l'amant, cela équivalait à une trahison de ne pas avoir repris, après la guerre, le nom de ses parents morts, assassinés. Ça me fâchait. C'était méconnaître mon père, un homme courageux et qui n'a jamais rien caché de ses origines. Pour lui, il s'agissait tout simplement de poursuivre sa vie, et tant qu'à faire, il ne voulait pas que son nom le devance comme un marqueur d'identité façon étoile jaune. Oui, il était juif, mais il le dirait où, comment et quand il le déciderait, lui. Et d'ailleurs, il ne s'en est jamais privé. Il prend un malin plaisir à désarçonner son interlocuteur quand celui-ci, comme cela arrive souvent, se laisse aller à quelques propos désobligeants ou condescendants à l'égard des juifs, des noirs, des homosexuels. En signant de ce nouveau nom, qui est le mien dans la vie depuis ma naissance, j'assume le choix de mon père et surtout par ce livre, j'en assure enfin la filiation.
0: Et vous lui dédiez ?
3: Oui. Donc, au début du livre, à mon père, Jacques Roels, né Jacob Angelschick.
1: Bon, juive, on l'a bien compris, mais pourquoi mauvaise juive?
3: Oula. mauvaise juive selon d'autres juifs.
1: Tu expliques?
0: Oui. Je connais pas un juif qui trouve que l'autre juif soit un bon juif.
3: Ah bon?
0: C'est une façon de faire ce livre.
3: Oui, enfin, on dit prenez deux juifs et ils ont trois avis différents.
0: Exactement.
3: Oui, mais disons que là, ça devient un peu plus sérieux. Hein, parce qu'il s'agit, en fait, de prendre position par rapport à Israël. Et donc, moi, je fais partie de cette mauvais juif qui critique très fort la politique israélienne et c'est très mal vu dans le milieu israélien. On ne lave pas son linge sale en public.
1: Lié d'ailleurs à cette revue dans laquelle tu écris, dans laquelle la narratrice est censée écrire également. Éric, on en revient à ton duo, il y a cette femme au milieu des bois. Il y a une chose qui m'a frappé très fort en lisant ton livre. Je t'en avais déjà touché un mot. Bon, vous savez qu'il y a un best-seller actuellement d'un écrivain belge parisien, d'expression parisienne, qui s'appelle La vraie vie, le bouquin. Les personnages sont pratiquement les mêmes. Il y a un couple frère-sœur, grande-sœur, petit-frère. Il y a un père, c'est encore beaucoup plus grave chez elle, mais un père relativement macho, une mère effacée. Il y a une femme qui vit seule dans les bois. Or, il ne peut pas y avoir eu de copie l'un sur l'autre, puisque ton livre est paru 6 mois avant le sien, et que le sien était écrit depuis quand même pas mal de temps, quand le sien est paru.
0: Il n'a pas dit le nom de l'auteur.
1: Je n'ai pas dit le nom de l'auteur. C'est Adeline Dieudonné. Ouais. Oui, excuse-moi. La vraie vie, Adeline. Bon, alors, c'est quelque chose qui... Comment se fait-il qu'en même temps paraissent deux livres de gens qui ne se connaissent pas et qui reprennent, tu n'en sais peut-être rien, mais est-ce qu'il y a des courants qui passent souterrains, qui passent comme ça d'un écrivain à l'autre, d'un peu de la même génération?
2: Sans doute, ça doit être un thème qui est dans l'air, je ne sais pas. Il faut d'ailleurs préciser que l'histoire était plus ou moins prête déjà bien avant
1: la publication
2: aussi de mon côté,
1: forcément,
2: donc...
1: Oui.
2: Parce qu'elle était presque prête quand j'ai eu l'occasion de publier, mon premier roman. Donc, mais je l'ai un peu mise de côté pour d'abord alors me consacrer à cette publication du premier roman. Enfin, c'était presque prêt, mais voilà. Mmh. Oui, je ne sais pas, je n'ai pas encore lu Adeline Dieudonné.
1: C'est intéressant
2: parce que je l'ai déjà acheté.
1: Voilà. Je me permets de lire quand il y a un supérieur, mais enfin, ça c'est autre chose. Hein? Oui, non, ils ne peuvent pas s'être connus l'un l'autre, mais il y a des similitudes, des personnages qui sont... Je sais pas, tu n'as pas lu le livre d'Éric, non. Bon, les similitudes de personnages... Pas l'histoire, hein, l'histoire parle de façon très différente.
2: Il y a la thématique qui est très proche, apparemment. Hein,
1: mais la thématique peut être très... Oui,
2: c'est pas étonnant. Je ne sais pas de quelle génération elle est exactement, est-ce que c'est exactement la mienne? Est-ce que c'est parce qu'on arrive à un âge où on commence à réfléchir à notre enfance, à tout ce qu'on a perdu, je ne sais pas, tout ce qui aurait pu être. Je n'en ai aucune idée, mais ça m'intéresse effectivement de le lire aussi, parce que c'est intéressant aussi d'apprendre que le sien était terminé. Mais le mien était prêt il y a plus de 2 ans déjà.
0: Je l'ai réécrit, donc c'est un... publié aussi un livre là-dessus il y a 4 ans.
2: Si tu passes la rivière.
0: Oui, c'est ça. Il y a aussi quelque chose qui est proche.
2: Il y a quelque chose qui est proche, je peux en citer d'autres.
0: Le drame rural.
2: Oui, le drame rural, je peux en citer d'autres d'ailleurs aussi. Hein. Je ne sais pas, donc on m'a posé un peu la même question il y a 15 jours. J'étais à Foix Saint-Hubert pour une activité littéraire aussi. Et là, ça agaçait beaucoup les gens, encore un livre sur l'inceste, alors que... Donc voilà, il y avait comme... Et même par rapport à Adeline Dieudonné, les gens avaient envie de lire un livre feel good, je pense. Mais c'était assez mitigé, c'était un club de lecture. Hein, donc il y avait quelqu'un qui était vraiment choqué et une autre personne qui trouvait qu'il y avait beaucoup de poésie. Donc c'était très intéressant d'avoir ces échos en stéréo, vraiment. Ça doit être dans l'air. Je pense qu'on est quand même tous passés un peu par l'époque du trou. On était peut-être... Parce que j'évoque quand même cette époque aussi accessoirement, sans en parler explicitement, mais je pense que c'est dedans. C'était à une époque où... je sortais des études, etc. Et peut-être que dans le cas d'Adeline Dieudonné, la découverte de tout ce drame, c'était un peu la même chose, que nous, on s'interroge beaucoup sur ce qui se passe, soit à l'intérieur des familles, soit vis-à-vis des enfants, les relations un peu bizarres ou équivoques, ou entre enfants. Est-ce que c'est ça? Parce qu'il y a aussi « Pense aux pierres sous tes pas » de Waters, un autre livre qui parle, paraît-il, d'une thématique très... et qui est sorti aussi après le mien, je tiens à préciser, donc tant pis pour eux s'ils m'ont imité. Enfin, non, je dis ça comme ça. Non, mais j'ai dit ça comme ça. Donc voilà, ça doit être dans l'air, parce qu'il y a peut-être un lien avec la génération, effectivement.
1: Probablement.
2: Parce qu'on a vécu, à un moment de notre vie, des choses qui ont éclaté au grand jour.
1: On continue. Intervient dans cette relation frère-sœur une tierce personne, puisque Colline va devenir amie est devenue amie d'un autre enfant, d'une autre préadolescente à l'école. Et particulière, cette adolescente. Comment tu pourrais la raconter, la voir?
2: C'est un peu... Elle s'appelle Béatrice. C'est un peu la personne... je pense que je l'ai écrit quelque part, dont personne ne veut. Hein, ça existe en classe, je pense. Déjà, elle a 3 ans de plus, 2 ans de plus au début que les autres élèves. Donc, en fait, Colline la rattrape en sixième primaire. Donc, Béatrice est quand même déjà plus mûre, déjà, elle a 14 ans. Je pense que ce sont deux âmes un peu isolées, perdues, qui se trouvent. Donc, tout à coup... il y a pour Colline, en dehors de son frère, encore quelqu'un à qui s'accrocher, on peut dire. Mais c'est réciproque. Donc ce sont vraiment, je pense que les trois enfants sont des enfants fort esselés. Et j'ai, ça m'a intéressé aussi de travailler cet aspect-là. Et je pense que c'est ça aussi qui est un peu... C'était en Ardennes aussi que j'étais il y a 15 jours. Certains ont trouvé que... Enfin, cette personne surtout, il y a une personne qui était choquée un peu par le livre, qui trouvait que c'était trop noir. Enfin, elle voyait sa belle région complètement noircie. mais c'est une interrogation aussi. En fait, ce sont tous... On a tant de possibilités maintenant d'entrer en contact avec l'autre. Et là, c'est symbolisé par une autoroute qui va désenclaver la région. Et en même temps, au fur et à mesure que la région se désenclave, les personnages vont se fermer de plus en plus et s'isoler de plus en plus. Parce que même si, enfin, je ne vais pas trop dévoiler, mais en tout cas, il y a comme un semblant de lien très fort entre les trois enfants. Mais est-ce que ça va résister à tout ce qui se passe entre eux? Donc, il y a cette contradiction entre une évolution qui veut ouvrir une région et une évolution inverse des personnages.
1: En tout cas, pour Colline, ce semblant de sensualité qu'elle avait commencé à découvrir avec son petit frère va alors réellement s'impacter sur son amie Colline, qui est, comme tu dis, un peu sur son amie Béatrice, comme elle dit, ou Béa, comme disent les autres enfants de l'école. Oui. Et tu vas peut-être lire le 2.2, je crois, d'Eric Sven. Et donc là, suite à une histoire qu'on racontera, parce qu'elle est amusante, il y a entre ces deux-là une relation qui est à la limite de la relation homosexuelle adolescente qui se crée.
0: Il y arrivait encore de vouloir vérifier. Alors un clin d'œil ou un mouvement discret de sa main suffisait pour que je me rende aux toilettes où j'attendais son arrivée. Les cris des enfants qui se livraient à leur jeu dans la cour de récréation nous parvenaient comme appartenant à un monde qui n'était pas le nôtre et ne serait jamais. Un jour, alors que Béatrice venait de m'ausculter de fond en comble et que je m'attendais à la voir quitter le cabinet, elle déboutonna sa chemise et m'offrit le spectacle de ses seins. Je me sentais insignifiante face à leur rondeur agressive, couronnée de tétons étonnamment rouges qui à la fois m'attiraient et me faisaient peur. En comparaison, les miens faisaient figure de taupinières. S'élevant à peine d'un sol durci par une canicule d'été. Quelques jours plus tard, elle guida ma main vers la contrée entre ses jambes où, chez moi, elle avait retrouvé le cafard. À cause de l'embonpoint précoce de mon ami, je devais avancer à l'aveuglette, inquiète de ce qui m'attendait. Quand mes doigts y rencontrèrent une humidité que je reconnus, je fus soulagé. J'étais comme elle. Elle était comme moi. Nous étions deux gouttes d'eau. L'envie me prit de me blottir contre elle et je le fis. Un bébé qui cherchait les seins de sa mère. Béatrice n'étant pas ma mère, je me contentais de sentir ses mamelons contre ma joue, d'inhaler leur odeur maternelle, mélangée comme toujours d'un zeste de transpiration. Je n'en eus cure. Notre étreinte rendait dérisoire les petites et grandes incommodités de la vie. Je l'aurais voulu éternelle.
1: Et donc on est là dans une forme d'ambiguïté, à la fois une découverte de la sexualité, même plus de la sensualité, et en même temps ce retour au sein maternel. Ça n'a pas été trop difficile pour un homme d'essayer de se mettre dans la peau.
2: J'ai essayé, bon, il faut demander aux femmes présentes si ça marche, mais bon, voilà. Oui, pour moi, c'est vraiment presque l'apogée de la solitude aussi, hein, de ces deux êtres. Donc, c'est un peu ça que ça exprime.
1: Il y a un autre élément très important qui va jouer. Donc, cette autoroute que l'on va construire, Le père, c'est l'affaire de sa vie, il va avoir pour des années de travail, puisque lui, il va non pas travailler sur l'autoroute, mais construire des allées latérales, aménager un petit peu. Mais il y a un ennemi terrible qui est le karst. Alors parlons un peu du karst.
2: Oui, le karst.
1: Et du rôle qu'il joue dans ce livre.
2: Ça a fait glisser d'ailleurs l'endroit où se déroule le roman vers le nord de l'Ardenne, parce que j'avais pas cette idée au début, mais c'est venu en cours d'écriture. Les phénomènes karstiques, ça se produit, sont des failles. C'est une pierre relativement poreuse qui fait qu'il peut y avoir des effondrements parfois. Et alors qu'au début, je situais un peu l'histoire vaguement dans le centre Ardennes, du côté de Libramont, d'où d'ailleurs la ville de Elle, qui est toujours présente. Mais où il n'y a pas vraiment ce phénomène-là, on peut dire que j'ai glissé vers Marchand-Famène, où on est en bordure septentrionale de l'Ardenne, une région qui s'appelle la Calestienne. Il y a beaucoup de grottes, les grottes de Hotton, les grottes de Hans-sur-Lesse. Et en fait, ce sont des phénomènes karstiques qui expliquent que l'eau trouve son chemin partout et rend le sol instable, ce qui peut évidemment avoir des répercussions sur les travaux en cours.
1: Ça en aura, puisque le bulldozer a tombé là. Mais il y a un phénomène karstique qui joue un rôle essentiel, qui est un creux.
2: Oui. Donc il y a des dolines, ça c'est assez.
1: Dolines.
2: Ce sont des trous qui se font et qui. Voilà, ça ne se fait pas tous les jours, hein, mais il y en a parfois comme ça qui se créent en Belgique, il y a des dolines. Et il y a aussi des chantoirs. Mais ça, c'est un terme plus wallon. Parce que je pense qu'en Ardèche, on parle, je ne sais pas comment on prononce, Aven ou Avant, A-V-E-N. Ouais. Et donc ça, c'est vraiment l'endroit par lequel l'eau s'engouffre. Et j'aime bien le mot parce que bon, ça chante un tout petit peu, je suppose, l'eau quand ça s'engouffre sous la terre. Et donc ça s'appelle des chantoirs. Donc il y a une doline et au fond, il y a un chantoir qui passionne Aubin.
1: Ce qui est une petite parenthèse ici, ce qui est fort étonnant. Un des lieux où il y a des phénomènes karstiques importants, c'est la Yougoslavie. Et en Yougoslavie, en serbo-croate, une vallée s'appelle Dolina.
2: Ah, Dolina.
1: Ouais. Étonnant. Hein,
2: et ce qui est assez amusant aussi, je ne savais pas, c'est que il y a une promenade des chantoirs, je pense, plus ou moins autour du village. Mon éditrice à Esneux, donc je ne savais pas que ça s'étendait jusque là. Enfin, c'est pas qu'à cause de ça, mais elle trouvait ça très intéressant dans le manuscrit de retrouver chez elle ce phénomène là aussi.
1: Et donc une de ces dolines va jouer, on va pas dévoiler la fin du livre, ce serait dégueulasse, mais une de ces dolines va jouer un rôle essentiel parce qu'à un moment donné ce garçon qui est un peu casse-cou va descendre à la doline et même tomber dans le chantoir. Bon, comme en Espagne la semaine dernière, il aurait pu y rester si justement n'était passé leur ami qui l'aide à le sortir.
2: Berthe, effectivement.
1: Berthe, oui. Elle aide à le sortir, ils sont trempés, elle les amène chez elle et les déshabille pour les sécher. Et là va commencer toute une série de quiproquos, mais on ne va pas trop en parler, pas trop dévoiler. Qu'est-ce que tu veux ajouter encore sur ton livre pour inciter les gens à le lire ?
2: Ça, c'est une question difficile. Voilà. Mais oui, c'est peut-être plutôt ce qui se trouve aussi en quatrième de couverture, hein, que c'est une découverte non seulement des profondeurs de la terre, mais aussi des profondeurs de l'âme, et que... Ouais, il y a toujours des mystères au détour d'un chemin ou d'une galerie.
3: Une géologie de l'âme.
2: Ah oui, d'accord, merci. Voilà, ça c'est un bon slogan. Merci.
1: Tu vas peut-être, Daniel, lire un tout dernier extrait qui nous servira un peu de conclusion, qui se situe au moment où ça tout va basculer, mais on ne dit pas ce qui se passe, mais la fin de l'extrait nous dit un petit peu ce qu'est pour toi la littérature ou ce que tu recherches. Donc, mon frère et moi, volume 4.
0: Tout le monde se souviendrait de cet orage du premier mercredi de juin. Avant d'éclater avec fracas, il avait pris le temps de traîner à l'ouest du village, permettant à Béatrice de rentrer chez elle saine et sèche. Devant la fenêtre entrouverte de ma chambre, je contemplais les trompes d'eau et les éclairs comme une fatalité. Un phénomène qu'il fallait endurer comme j'avais subi les événements d'après-midi. Car je les avais subis. J'avais été un maillon d'une machine infernale qui s'actionne après que quelqu'un a appuyé sur le bouton vert. Et si une conscience avait malgré tout guidé mes actes, c'était celle du vide que j'avais ressenti en découvrant Aubin et Béatrice dans leur étrange étreinte. Peut-on sentir autre chose que le néant devant la révélation que le bonheur est une quête dérisoire? Papa croyait pouvoir acheter son bonheur en conquérant la forêt avec une armée de bulldozers, maman en mettant au monde des enfants qu'elle espérait à son image. Il n'y parviendrait pas. J'avais cru pouvoir construire le mien en dédiant l'amour qui m'habitait à mon petit frère. Je n'y parviendrais pas davantage. Comment faisaient les autres ?
1: Alors, le bonheur est une quête dérisoire. À ton avis, puisque c'est pas qui le dit, hein, moi je ne sais pas, je me contente de lire.
2: Oui, oui. Mais c'est une quête qu'on mène tous, hein. Mais ça nous fait peut-être avancer. En fait, je pense que le bonheur, c'est une quête, mais dès qu'on se rend compte qu'on l'a atteint, ce bonheur, ben, il n'est plus. Je pense que le bonheur, c'est plutôt un état inconscient. Et dès qu'il y a cette conscience, peut-être que on se met à comparer à ce qui n'est pas le bonheur. Et du coup, ça casse un tout petit peu la magie.
0: Je peux poser
2: une question ? Je ne sais pas si ça fait du sens.
0: Il y a tous les jours des manuels du bonheur qui paraissent. Et on sent que ça va de moins en bien. Moins en moins bien. La plupart des gens n'arrivent pas à la fin. Ils prennent un captagon ou sérotonine.
2: Ça existe en littérature aussi maintenant.
0: Oui, sérotonine. Absolument. C'est les trois quarts de la littérature. La littérature light. J'aimerais vous envoyer ça parce que moi je suis profondément attaché à cette question avec mes amis écrivains. Quelle différence vous faites entre cette quête du bonheur qui semble un peu comme une île flottante sur la crème un peu douce et la joie? Parce que la joie est dans votre vie.
2: Oui, je pense que il y a beaucoup de joie aussi maintenant. La joie est peut-être plus dans le moment. Enfin, je réagis un peu à chaud, hein, parce que la question n'est pas facile. Je pense que la joie, c'est peut-être dans le moment. Il s'agit peut-être d'y rester dans ce moment-là et de ne pas trop se poser la question du bonheur. Et que si on ne se la pose pas, joie égale bonheur. Mais dès qu'on commence à se dire, tiens, maintenant, j'y suis, on va peut-être aller plus loin alors. Donc le bonheur s'éloigne à chaque pas. Et peut-être que, comme certains moments qui sont décrits, là, il y a une joie, mais ils se font chaque fois rattraper peut-être par leur quête vaine.
0: Merci.
3: Il faut dire que, en tant qu'économiste, il y a des moments, des indicateurs du bonheur. On mesure, soi-disant, le bonheur. Le bonheur intérieur brut.
2: Oui, oui.
0: C'est bien.
2: Ce sont toujours des moyennes.
3: C'est bien. Comme quoi.
0: C'est bien.
3: Je crois que c'est dérisoire.
0: Ça m'impacte.
1: Oui. Tu lis l'extrait numéro 3 d'une année douce.
2: Merci.
0: Ça y est. après 541 jours de négociations, nous avons un gouvernement.
1: 2012.
0: Un zoo. Tout bon pour ma prochaine chronique. La Belgique est sauvée, provisoirement.

0: spirituel passe comme une lettre à la poste. Et quand ça ne passe pas, quand en 1900, quand le roi a refusé de signer la loi qui allait enfin dépénaliser l'avortement, on a trouvé une astuce. Le Parlement a mis le roi hors jeu pendant 36 heures, dans l'impossibilité de régner, comme s'il était malade. Le temps d'approuver la loi, c'est ça, la Belgique. La position de nos contributions révèle en contrepoint les styles contrastés et le décalage de nos points de vue. Tandis que j'explique sur le mot ironique, la Flandre, cette terra incognita aux francophones, lui, nous vante la Belgique. Mais c'est une Belgique sans Flandre, une Belgique abstraite, fantasmée. Les Belges ont perdu le désir de vivre ensemble, me dit-il. C'est bien une vision d'écrivain, ça, et de francophone. C'est de la fiction. Ils n'ont jamais rien demandé à personne, les Belges. La Belgique, c'est un accident d'histoire. Né alors que rien ne l'annonçait par le plus grand des hasards, un scénario parmi d'autres dans le contexte géopolitique du moment, un hasard heureux, je te l'accorde. Ces absences d'histoire et d'identité fortes me conviennent, comme tu sais. Toutes les nations ne sont-elles pas des constructions artificielles des imaginaires des hommes, avec un petit coup de pouce des élites, c'est vrai. Oui, mais ici, il n'y a même pas des mythes fondateurs communs. La nation belge, c'est du bricolage, des nobles catholiques et des bourgeois libéraux qui installent sur le trône de leur nouvel État un roi protestant d'origine saxonne, proche parent des Romanov de Russie, veuve éplorée d'une princesse anglaise dans l'entourage de la puissante reine Victoria. Un homme qui a des réseaux, comme on dit aujourd'hui. Un cosmopolite, en fait. Ben oui. Où est la Belgique, là-dedans? Mais c'est ça, la Belgique, me rétorque-t-il. C'est ce mélange et cette identité nationale par défaut qui nous réunit, nous les francophones et les flamands et tous les autres qui ont échoué ici depuis. Tu me parles de Bruxelles, là, pas de la Belgique. Ils ont échoué.
1: Alors, la Belgique.
2: On y est, hein.
1: Si tu dois expliquer la Flandre des francophones, puisque ça semble tellement difficile.
2: Moi, c'est ce que je m'évertue à faire régulièrement.
1: Dans tes chroniques.
2: Dans mes chroniques, oui.
1: Et quels seraient les... Qu'est-ce qu'on devrait savoir, nous, les francophones, et qu'on ne fait pas savoir, qu'on refuse ?
2: Je crois que la situation a quand même un petit peu évolué, et que maintenant, que le danger est plus présent, qu'on a eu d'ailleurs un parti nationaliste flamand au gouvernement. Je crois que les francophones sont déjà plus, un peu plus au fait de ce qui se passe. Tiens, c'est marrant parce qu'en allant googler ces flamands qui écrivent en français, je suis tombée sur un site que je ne connaissais pas et qui s'appelle Dardar. Tu connais ?
3: Oui. Oui.
2: Dardar, ça veut dire... en français, vite.
1: Oui, oui, oui.
2: Mais en irlandais, ça veut dire là-bas, là-bas. Donc, c'est un site qui raconte ce qui se passe en Flandre, enfin la presse flamande en français. Voilà, donc je ne connaissais pas. Et voilà, je vous.
0: Oui, oui.
2: C'était intéressant.
0: Vite là-bas. Hein? Ou là-bas, vite.
2: Là-bas, là-bas.
1: Vite là-bas.
2: Allez-y, là-bas, là-bas, très vite, comme ça, vous saurez.
1: Cette année, alors, elle était douce ou elle n'était pas douce? Parce que, bon, ce qu'on n'a pas dit, c'est que l'amant a redébarqué, mais petit à petit, la relation avec l'écrivain a glissé.
2: Oui.
1: Et là, ça
2: oui, ça se termine mal. Hein. L'histoire se termine mal. Mais...
1: Quand même, heureusement.
2: On m'a même conseillé d'appeler ça une année douce, amère. Mais non, j'assume, c'est une année douce, même si elle se termine mal, mais c'est toujours cette quête dérisoire du bonheur.
1: Et en quoi se termine-t-elle mal, au fond?
2: Comment?
1: En quoi se termine-t-elle mal?
2: Parce que cette histoire qu'elle croyait possible avec cet écrivain s'avère être totalement impossible.
1: Cet écrivain qui est juif aussi et qui...

0: y a un désir d'être de devenir un mensch. C'est quoi ça, devenir un mensch?
1: Je ne sais pas s'il est juif.
0: Ah, d'accord. Enfin, parce que... Ah, d'accord, il connaît...
1: Je ne sais pas, il est peut-être, mais ce n'est pas tout... très important. Mmh.
0: Mais en tout cas, il veut devenir un mensch, qui est un mot yiddish.
1: Oui. Qu'il applique un peu bizarrement, je trouve. Il veut devenir un mensch, qu'est-ce que ça veut dire pour lui? Donc, devenir un mensch ou être un mensch, c'est être quelqu'un de... un humaniste, je dirais. Pour lui, c'est... je crois... ça veut dire ne pas tromper sa femme. Donc être quelqu'un de bien, ça se résume quand même très fort à la sphère privée.
0: Qui est quand même la sienne assez compliquée, non?
1: Effectivement, c'est quelqu'un de compliqué.
0: C'est quelqu'un de compliqué. Il a une maîtresse, mais il en a une autre. Et puis il part en Grèce rejoindre la première, mais une fois en Grèce...
1: C'est-à-dire quand elle le rencontre, il est avec quelqu'un qu'il quitte d'ailleurs pour mm-hmm. elle, et puis qu'il retrouve. On comprend qu'il n'y a pas qu'elle qui a des problèmes avec les hommes. Lui a de sérieux problèmes
0: avec les femmes. Et donc finalement, personne n'arrive à avoir une relation avec l'autre sexe à peu près correcte dans ce bouquin.
1: Effectivement, oui. Tu trouves ça étonnant?
0: Tu sais, moi, je suis pas normal. Moi qui suis marié depuis 52 ans à la même personne, je trouve pas ça...
2: Ça, c'est la maladie de l'ange. Hein.
0: Donc, c'est impossible.
1: Non, ça, je n'ai jamais dit que c'était impossible. Je ne fais pas de déclaration universelle. Je raconte une histoire.
0: Une histoire passionnante, en tout cas. Bien que, comme je vous ai dit, elle n'était pas linéaire. Elle ne c'est pas un monsieur qui arrive, qui fait ceci, qui fait ça. C'est toute une série de petits points en patchwork qui construisent une histoire, finalement, et une histoire qui, moi, m'a passionné. Est-ce que tu veux dire quelque chose encore de ton livre ou lire quelque chose de ton livre?
1: Pour te faire plaisir.
0: Ben, bien. Non, ça peut faire plaisir à notre auditoire.
1: Alors, tu as encore un petit dé.
0: Oui, dis. Un pour la route.
1: Eh bien, vous avez eu la deuxième séance chez le psychanalyste. Je vais vous raconter la première.
0: Oui, bien, excellent.
1: Alors, face à face douloureux pour cette première séance chez l'analyste, je transpirais abondamment. Les mots sortaient avec difficulté. J'évitais son regard ironique, parfois excédé, parfois tendre. Séduit, voilà que je m'emballais déjà. Lui m'invitait à m'engager dans le dialogue. Dialogue. Je ne me doutais pas qu'en analyse, il y avait des questions de dialogue. J'imaginais ça plutôt comme un long monologue, ponctué par quelques « oui ». N'est-on pas censé dire tout ce qui nous passe par la tête pendant que l'analyste nous écoute d'une oreille bienveillante et flottante? Mais ne voilà-t-il pas que face à lui, et comme par un fait exprès, ma tête semblait se vider de toute substance, comme avec toi ici? J'avais l'impression que chaque mot pesait des tonnes. L'analyste, lui, était nettement plus loquace et visiblement très impatient. J'avais été immédiatement séduite quand, débouchant dans le couloir, en haut de l'escalier, je l'avais vu. Il m'attendait devant la porte de son bureau, tiré à quatre épingles et me souriant. Un sourire non pas tant de bienvenue, mais un sourire approbatif. Enfin, c'est comme ça que je l'avais aperçu. Mais soit, pourquoi étais-je là? Pour parler de mon rapport aux hommes. Excusez du peu, mais c'est pas facile à dire. À un homme, quand même. Le sexe, inexistant. Comment avoir des rapports sexuels quand on ne s'ouvre pas? Une tête démesurée, mais pas de corps. Une tête qui se taisait, disait, tandis que l'analyste, lui, m'encourageait à investir le champ de la parole. J'étais paralysée par la peur. Peur de quoi? Bonne question qu'il allait falloir aborder sans doute sur le divan s'il acceptait de me prendre en analyse. Pour conclure ce tour d'horizon peu causant, à ma question et financièrement, il m'avait répondu « Eh bien, donnez-moi donc 2000 francs. » Donnez 2000 francs. Ben voyons, une pacotille. Désolé, mais je n'ai pas tout cet argent sur moi. La coutume, si je ne m'abuse, veut que la première séance, celle de la prise de contact, soit gratuite. Mais là non plus, je n'en avais rien dit. Au lieu de quoi, j'avais fouillé dans mon portefeuille, qu'est-ce que je pouvais bien lui donner ? 1000 francs, avais-je proposé d'un ton hésitant ? Va pour 1000 francs, m'avait-il répondu, bon enfant, en tendant la main. Un homme ironique et désinvolte. Désinvolte ou gripsou ? Je l'avais quitté avec un fort sentiment d'échec. Allait-il vouloir de moi ?
0: Est-ce qu'il y a des questions dans l'assistance à poser à nos écrivains ? Pour une fois qu'on a l'occasion d'avoir des écrivains flamands qui écrivent en français, il faut quand même les...
1: On peut parler un peu en irlandais, peut-être ?
0: Comme. Bon, je crois qu'il y en a pas mal qui comprendront. Aucune question ? Ah, voilà.
3: Je peux faire un rapprochement entre vous deux par rapport au style, par exemple, quand vous écrivez tous les deux en français, en étant néerlandophone, est-ce qu'on peut... Est-ce que vous voyez la parenté entre vous par rapport au style ?
1: D'après, enfin, je n'ai pas lu son livre.
0: Pas, moi, j'ai lu les deux. Moi, je ne trouve pas, non. C'est très différent. Et si Nicole Verscoe avait été là, c'est encore extrêmement différent. Là, on est vraiment dans la littérature... Je dirais presque une Mary Gavers des villes, littérature un peu vieillotte, mais très très belle. Donc on a toute une série d'écritures différentes. Non, il y a autant, à mon avis, d'écrivains flamands francophones différents que d'écrivains francophones flamands.
2: Je peux vous poser une question. Vous avez parlé au début de la langue, la difficulté, la pénétration, être pénétré par la langue. Moi, je me souviens de 36 écrivains comme vous, hein. Pessoa, ma patrie, c'est la langue, Beckett, là, qui change, Nabokov qui fait en trois langues différentes, etc. Est-ce qu'une question n'est pas, on dit aussi que le français fut, et reste beaucoup, la langue de la diplomatie, de du subreptice, de la fine description des sentiments. L'amour sera en italien, la passion en russe, j'en sais rien, je ne dis pas cette langue-là, je ne dis que le français. Mais est-ce qu'il n'y a pas une question qui est au cœur quand même de ce qu'on raconte ? Est-ce que la langue néerlandaise vous permettait d'accéder à cette question ? J'ose la poser là. En disant, est-ce qu'elle ne dit pas autre chose ? J'ai lu dans les Ardennes plusieurs personnes dans les ateliers d'écriture qui étaient parmi ces 400 000 flamands émigrés en Wallonie. 400 000. C'est énorme. Je ne savais pas que c'était autant. J'ai eu des collègues flamands dans les Ardennes, etc., mais qui connaissaient mieux l'Ardenne que les habitants. C'était passionnant. Et qui me disaient à quel point ils avaient conquis la langue française pour pouvoir dire des choses qu'ils ne pourraient pas dire dans leur propre langue, mais leur propre langue, ce que vous voyez, là, je n'ai aucun commentaire à faire là-dessus. Hein. Simplement, c'est pourquoi on change de langue à certains moments, c'est quand même pas parce que je me balade avec mes parents à la campagne. Hein. Excusez-moi, parce que vous pourriez écrire, je connais bien Johan de Vos, qui écrit en flamand, qui n'est même pas traduit en français, misère de nos traductions, dans le grand écrivain flamand. Il a dû me raconter ses livres et ses extraits pour que je comprenne à quel point c'était puissant. Il y aura bientôt à la fin du livre, vous serez officiellement les invités. Là, je parle de la Flandre. Là. Quand je donnais des cours à des étudiants en scénographie, ils disaient je disais, traversez la rue, vous serez à l'étranger, allez au théâtre flamand. Là, c'est du plastique, du métal, etc. Chez les Wallons, c'est de la poussière et du bois. Je parle du théâtre. Hein. Est-ce que vous avez le sentiment que c'est aussi prégnant ou bien que c'est un discours, encore une fois, sur la langue ?
4: Oui, bon. La question s'adresse à un d'eux.
2: Hein. Ben, qui veut, moi je vais donner mon avis.
1: Il y a tout de suite des exemples qui viennent à l'esprit.
2: C'est ça, oui, simplement.
1: Hein. Je pense à Aaron Appelfeld, par exemple.
2: Oui. que je viens de découvrir.
1: Qui a fini par écrire en hébreu, mais qui avait l'impression d'être vraiment exilé de sa langue.
2: C'est ça.
1: Qui est un formidable écrivain en hébreu.
2: Ouais.
1: Kundera, qui a fini par écrire en français.
2: Absolument, et se traduire tout le temps. Alors...
1: Je donnais l'exemple de Christine Ebrecht au début. Voilà.
2: Vous avez parlé de clair, pardon, excusez-moi.
4: Je pense qu'il y a quand même la question de la musique d'une langue qui fait que ça sonne autrement, donc, quel que soit le thème. Donc, moi, moi, j'ai quand même l'impression que quand on, enfin, pour avoir vécu un peu des deux côtés de la frontière linguistique et pour avoir lu pas mal en néerlandais aussi, J'ai l'impression que on part plus vite dans en français dans une sorte d'enchantement. Parfois, je ne veux pas généraliser, mais il y a beaucoup de livres beaucoup plus à terre ou en néerlandais plus direct peut-être. Et il y a peut-être un lien avec la langue. Je dirais, en français, il y a déjà des participes présents qui permettent de faire des phrases en cascade et de faire de belles méandres, ce qui en néerlandais n'est pas tout à fait le cas. Moi, je me souviens avoir j'ai lu deux Dimitri Verhulst, donc de Helaas et der Dingen, la merditude des choses. Mais il en a écrit un autre, Frau Verona d'Altheuvel, qui n'a pas été traduit. Et là, quand je l'ai lu, je me suis dit, mais au fond, ça, il aurait pu l'écrire en français, tout de suite, sans que ce soit traduit. Je pense que La merditude des choses, c'est plutôt du Louis-Paul Beaune, mais à une époque contemporaine, un peu trash, pour utiliser un beau mot français. Alors que Frau Verona d'Altheuvelhoff, c'est peut-être un hasard, mais il a, à un moment donné, il a eu une compagne wallonne et il a vécu dans la vallée de la Meugne, près de Huy. Et ça se déroule, me dit-on, en Condro. Mais bon, c'est un peu le point de rencontre entre le Condro et la SV par là. Et donc, je me suis dit, et même dans le style, ça se ressent, peut-être pas parce que l'environnement, il y a l'environnement qui fait qu'il y a aussi peut-être un autre rapport aux gens. La nature est quand même beaucoup plus présente dans les zones du globe où on parle français, alors que bon, la Hollande et la Flandre, c'est un fort peuplé, c'est fort industriel. On a beaucoup plus peut-être la mer et le ciel comme éléments naturels, alors que voilà, il y a moins de puissance de la nature. Je pense qu'il y a des liens maintenant. Je pense qu'un Flamand pourrait, ou en Irlandais, on pourrait écrire autrement aussi. Mais pour moi, comme j'ai le choix, par exemple, entre deux langues, entre guillemets, quand je veux faire parler la force de la nature, je trouve que c'est plus facile en français. C'est personnel. Mais j'ai cru voir cette différence-là dans ces deux livres de Dimitri Verhulst.
0: Et est-ce que vous pourriez traduire ? Excuse-moi, je te coupe tout.
1: Il y a des traducteurs dans la salle. On arrive quand même, les traducteurs littéraires arrivent quand même transposer ça dans d'autres langues.
2: C'est la traduction.
4: Voilà. Mais on est dans la traduction.
2: Lise Joris, une excellente traductrice depuis 30 ans.
0: Est-ce que vous pourriez traduire vous-même vos propres textes en néerlandais ?
2: Vous ne pourriez pas, oui.
1: Non, ça n'aurait pas le même.
2: Ouais.
5: Est-ce que ce n'est pas un des problèmes fondamentaux ? Parce qu'on ne connaît pas la littérature néerlandophone, qu'elle soit contemporaine ou ancienne. Et je pense à un ami à moi qui est Guido Eekhout, dont les livres sont traduits régulièrement en anglais ou dans d'autres langues. Et il n'y a jamais eu d'intérêt pour sa traduction en français.
2: Oui, c'est une catastrophe. Regarde Congo, il a fallu une grosse subvention pour le traduire chaque jour.
6: Non, mais des écrivains comme Hermans, par exemple, comment ça soit traduit ?
2: Absolument, absolument.
6: Voilà, un gros succès.
2: C'était énorme. J'ai découvert heureusement
6: des choses. Moi aussi.
2: Pardon ?
6: La loi aussi.
2: Oui, d'accord, mais vous en avez commencé. Vous avez raison, ils sont majeurs en plus.
1: Oui.
2: Mais on en cite 5, je veux dire. Là, par contre, les poètes se fréquentent plus. Il y a pas mal d'anthologies en Flandre et en francophonie qui publient des poètes des deux sols, je dirais. des deux langues. Plusieurs. Vous avez raison, je pense que c'est énorme.
3: Il y a des revues bilingues. Oui.
2: Oui.
5: Et donc il y a un rapprochement qui se fait petit à petit.
2: Mais la traduction littéraire est en train de reculer dans toute l'Europe aussi. Hein. Partout, hein. C'est quelque chose où vous pouvez vous renseigner, vous demandez à Françoise Wimard, vous demandez la perte des budgets, le nombre de livres qui se traduit, c'est le recul permanent. Donc il y a quelques auteurs qui sont heureusement, sont cités des formidables en plus. Mais ça recule. Les organes ne traduisent rien de nous. Et donc, vous savez où on traduit le plus? Dans les pays nordiques.
1: Aux Pays-Bas.
2: Et aux Pays-Bas, hein, oui.
3: En Roumanie,
2: la Roumanie
3: en français aussi.
2: Oui, ça oui. Mais la politique de traduction en Europe, elle est en train de reculer de façon gigantesque.
0: Il y a d'autres questions?
2: Deux beaux livres, en tout cas. Merci à vous.
5: Merci, merci.
0: Alors, selon notre bonne tradition,

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Alors, c'était évidemment Serge Gainsbourg, chanté par, eh bien, par qui donc, hein? Par Arnaud et par Jane Birkin. Chanson de Serge Gainsbourg, mais c'est vrai qu'il avait fait la musique avec Michel Colombier. Et c'est un morceau qui se trouve, ce duo, sur l'album Arnaud, Charles Ernest de Arnaud. Arnaud, né en 1949, c'est-à-dire quasiment en même temps que Jane Birkin, à quelques mois près, est décédé en 2022. Et quand on pense à Arnaud, on pense évidemment à un rocker, à un gars qui a aussi chanté du blues, qui a été fort influencé et qui a chanté des gens comme Mick Jagger ou David Bowie. Mais il a également interprété ce qu'on pourrait appeler le grand répertoire de la chanson française. Que ce soit Brel, Adamo, Dick Annegarn, Nino Ferrer, Moustaki, Nougaro, Gainsbourg, ou alors évidemment le célèbre Coma Ostende de Jean-Roger Caussimon, qui avait été, comment dirais-je, connu grâce à l'interprétation qu'en avait fait Léo Ferré à son époque. Donc un personnage tout en contraste, tout en douceur à certains moments, malgré le punch et l'énergie qu'il mettait dans ses chansons. Après Gainsbourg, chanté par Birkin et Arnaud, je vous propose une chanson qui est plus qu'on n'a jamais passée, je pense, dans cette émission, et qui date des années 50, si mes souvenirs sont exacts. Et il s'agit ici de la version qu'on a donnée Patachou. La chanson, c'est Domino, qui est une chanson qui a été chantée par pas mal de monde à l'époque, et qui est une chanson qui n'est pas vraiment une chanson très intellectuelle, mais bon, quand même, qui a son charme et qui nous rappelle peut-être de bons souvenirs. On écoute.

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Alors, il y avait d'abord Patachou avec Domino, Patachou qui a également chanté La Complainte de la Butte, Georges Van Paris et Jean Renoir. Ici, la chanson était chantée par Lambert Wilson sur un album intitulé Lambert Wilson, Démons et Merveilles, chanson du cinéma français. C'était effectivement La Complainte de la Butte, la musique, la chanson, thème du film French Cancan sorti en 1955, très précisément. Voilà. Je ne vais pas vous dire comment je sais que c'est 1955, parce que je ne l'ai pas vu à l'époque, en tout cas. On va continuer avec un autre chanteur que j'aime beaucoup et qui a fait vraiment la joie de mon adolescence. Il s'agit de Jean Ferrat. Jean Ferrat qui a été parmi, avec Léo Ferré, un des grands révélateurs pour une majorité de gens, je pense, des poèmes de Louis Aragon. C'est d'ailleurs un poème de Louis Aragon que nous allons écouter, interprété ici par Raphaël. J'arrive où je suis étranger, cet extrait pour le poème du Voyage de Hollande et autres poèmes sortis en 1965. Musique de Jean Ferrat et interprétée donc par Raphaël. On écoute ça tout de suite.

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Dans son grand âge, Pierre Bellemare a enregistré quelques albums, dont celui dont nous venons d'écouter un morceau, et intitulé Ballade au fil du temps. La chanson, vous l'avez reconnue, c'est une chanson de Léo Ferré sur une musique, non, c'est le contraire, un texte de Louis Aragon, musique de Léo Ferré, Est-ce ainsi que les hommes vivent? C'était Pierre Bellemare. Et on continue avec Michel Legrand et ses interprètes, dirions-nous. Et je vous propose immédiatement la valse des Lilas, interprétée par Hélène Ségara. Valse des Lilas, qui est le fruit de la collaboration de Michel Legrand avec Eddy Marnay d'une part et Eddy Barclay d'autre part. On écoute ça.

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3: Alors ça, c'était Laurent Guerra avec Ça va, ça va, qui suivait donc Hélène Ségara avec la valse des Lilas, chaque fois musique de Michel Legrand. Pour les paroles, cette chanson avait compté sur Jean Dréjac. Eh bien, on va continuer avec des célèbres musiques de films écrites par Michel Legrand et plus précisément la chanson qui est extraite de une chanson, en tout cas, de, extraite des Demoiselles de Rochefort. Là, les paroles sont de Jacques Demy, qui était le réalisateur du film. La musique, bien sûr, de Michel Legrand. Nous voyageons de ville en ville. On écoute les Stentors.
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Alors, ça c'était une chanson que vous avez sans doute reconnue, extrait d'un album intitulé Merci Serge Reggiani, un album d'Isabelle Boulay. Je pense qu'il date de 2014. Et la chanson qu'on a écoutée, c'était Jean-Loup Dabadie et Jacques Dantin qui l'avaient écrite et composée pour nous. Une chanson d'hommage au répertoire de Reggiani. Reggiani a surtout interprété les autres. Je ne sais même pas s'il a écrit ses propres chansons à certains moments. En tout cas, il a été aussi célèbre, presque aussi célèbre que Mouloudji, pour sa version du Déserteur de Boris Vian. Collaboration de Boris Vian et d'Al Berck, qu'on écoute d'ailleurs immédiatement.

Eh bien, après le déserteur de Boris Vian, version Serge Reggiani, on a eu droit à un extrait d'un concert de Nicole Croisille, donné à Paris les 9 et 10 janvier 1997, donc date de l'enregistrement de ce concert dont je vous ai tiré ce téléphone moi. Nicole Croisille, poursuivre. Ben, on va rester dans les femmes avec une autre chanteuse tout à fait intéressante et qui a chanté de très belles chansons et aussi celles des autres. Il s'agit d'Alice Donna, qui avait sorti en 2013 l'album Mes Petites Madeleines, où elle avait réuni toute une série de chansons qui l'avaient impressionnée quand elle était plus jeune. Il y a beaucoup de gens qui font ça à partir d'un certain stade d'avancement dans leur carrière. On va dire c'est comme ça. Alors, on va écouter un duo, Alice Donna et Benabar, dans Les Petits Papiers, une chanson de Serge Gainsbourg, dont Alice Donna dit ceci: top respect à Gainsbourg qui a fait un beau cadeau à Régine en lui offrant cette chanson. En l'écoutant, je me suis juré que je composerais un jour moi aussi pour elle et mon vœu s'est réalisé quelques années plus tard. Alice Donna et Benabar, Les Petits

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Alors, l'album s'appelle Des jours heureux, qui était aussi le titre du programme de la résistance française établie à la fin de la Seconde Guerre mondiale pour pouvoir reconstruire le pays par la suite. Des jours heureux, donc, avec cette chanson qui est due à Françoise Dorin et Charles Aznavour. Je pense que la première s'est occupée des paroles et le second de la musique, c'est Triste Venise. Julien Clerc, donc, qui s'est offert, comme tant d'autres l'ont fait avant lui, et c'est en général pour le meilleur et très rarement pour le pire, sauf Renaud, il s'est adonné à ce petit exercice qui est de chanter des chansons de son enfance ou des chansons qui l'ont particulièrement marqué dans le grand répertoire de la chanson française avec un grand F. On va peut-être mettre un grand C également. Dans cette émission, on vous passe habituellement de la, on va dire, bonne chanson française avec le cachet sur la fesse gauche, là. Et on délaisse souvent ce qu'on appelait à une certaine époque la nouvelle chanson française, la chanson française plus yéyé et toutes les suites. Mais on vous passe régulièrement des interprètes qui ont, eux, fait leur gamme dans les années 60. Ou plus tard. Parmi les gens qui sont un peu à cheval sur les deux, il y a Robert Cogoi. Alors Robert Cogoi était né en 1939 et il est mort en 2022. Il vient en fait de la région de Charleroi et son père était d'ailleurs mineur. Lui-même a été électricien, entre autres aux ASSEC à Charleroi. Mais ce qui nous intéresse, évidemment, ce n'est pas son travail d'électricien qu'il abandonnera d'ailleurs pour s'adonner à la chanson. Il sera connu, en Belgique particulièrement, grâce à sa participation à l'Eurovision. C'était en 1964 à Copenhague. Et le concours avait été gagné par Gigliola Cinquetti avec Nonno Letta. Nonno Letta, Nonno Letta, je m'en souviens très bien. C'est la seule chose dont je me souviens d'ailleurs. Près de ma rivière, c'était la chanson que Robert Cogoi avait défendue. Il était arrivé 10e ex aequo avec les Pays-Bas sur 16 candidats. En sachant que les quatre derniers avaient obtenu 0 point, ça vous dit un peu où il se trouvait. Mais bon, il y a d'autres chanteurs de qualité qui se trouvaient à peine plus haut dans le classement. Ainsi, Hugo Frey avait participé pour la France, je pense, avec Dès que le printemps revient, ce qui ne l'a pas empêché de ne pas gagner le concours Eurovision de la chanson. Il ne l'a d'ailleurs jamais gagné. Ce que je vous propose, c'est d'écouter donc Robert Cogoi, mais pas dans cette chanson Près de ma rivière, mais bien dans Le bal des trépassés. On écoute ça.

Jacques Prévert et Joseph Kosma dans cette interprétation de Germaine Montero. Et puis après, qui avait également été chanté par d'autres personnes, comme par exemple Juliette Gréco. Avant ça, il y avait une chanson que je vous avais annoncée, Le bal des trépassés. Puis en dernière minute, c'est pas ça que je vous ai passé, mais bien Mon pays noir, Robert Cogoi, et ça date des années 60. Chanson touchante, me semble-t-il. Il y en a d'autres du même acabit sur cet album qui reprend une série de une espèce de meilleur choix des chansons de Robert Cogoi, chanteur de la région de Charleroi. Donc, pour suivre, eh bien, là tantôt, je vous ai passé Julien Clerc qui nous chantait les chansons des autres. Et quelqu'un qui a fait la même chose et qui a entre autres chanté du Julien Clerc, c'est Yuri Buenaventura sur son album Parole. Et je vous propose la chanson Ce n'est rien, qui est donc une chanson de Étienne Rodagil et Julien Clerc.

Alors, toujours dans la grande catégorie des chanteurs et des chanteuses qui ont enregistré à un moment donné dans leur carrière un album consacré aux chansons de leur enfance ou aux chansons qu'ils apprécient particulièrement, c'était un extrait de l'album Version Renaud de cette chanteuse Ginette Reno, québécoise, si je ne m'abuse, et La Petite Martiniquaise. Chanson qui a eu un succès fou à un certain moment et qui est tombée complètement dans l'oubli, souvent absente des compilations. Et donc, c'est une bonne idée de Ginette Reno de l'avoir repris sur cet album. Poursuivre Agnès Capry avec aussi une chanson qui ne date pas d'hier. En fait, elle ne s'appelle pas Agnès Capry de son vrai nom, elle s'appelle Sophie Rose Friedman. Elle est née en 1915 et décédée en 1976. Elle a été élève de Dulin et de la Schola Cantorum, donc musique pas ancienne plutôt, fait du cabaret, le bœuf sur le toit, du music hall à l'ABC et de l'opéra bouffe avant d'ouvrir elle-même en 1938 une salle rue Molière, salle relativement modeste, facile à faire complet, puisqu'il y avait 40 places. Agnès Capry, donc, que je vous propose dans la chanson suivante, intitulée Le Grand Type.

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0: prendre un disque d'un chanteur qui s'est fait plaisir en interprétant les chansons qu'il aimait bien. Il s'agit de San Severino avec l'album Le Petit Bal Perdu, sorti il y a quelques années déjà, sur lequel on trouve entre autres la chanson qu'on va écouter et qui s'appelle Route Nationale 7. On écoute San Severino.
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0: On poursuit avec Pierre Dudan et Clopin Clopant.
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1: Alors, ça, c'était parce que ça me donne du courage, par Jacques Elian et son orchestre, une chanson de Mireille et Jean Nohain. Avant ça, il y avait Clopin Clopant par Pierre Dudan, dans cette chanson qu'il avait coécrite avec Bruno Cocatrix et qui avait été un grand succès aussi, mais je me souviens, de Mouloudji. C'était en 1948 et on va rester en 1948 avec Lynn Renault et ce qui a été sans doute son plus grand succès, si pas un de ses plus grands succès, Ma cabane au Canada. Lynn Renault.

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0: Minuit, voici l'heure du crime. Sortant d'une chambre voisine, un homme surgit dans le noir. Il ôte ses souliers, s'approche de l'armoire sur la pointe des pieds et saisit un couteau dont l'acier lui bien aiguisé, puis, masquant ses yeux de fouine avec un pan de son manteau, il pénètre dans la cuisine et, d'un seul coup comme un bourreau, avant que ne crie la victime, ouvre le cœur d'un artichaut.
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0: Une heure est passée. Audrey regarde la neige tomber sur la baie. Elle est assise au pied de la croix noire, supportant le Christ. Elle s'est adossée au socle en pierre, les bras autour des jambes pour avoir moins froid. Les nuages sont toujours présents, mais ils se déplacent moins vite. L'horizon blanc se confond avec le ciel. Pans de sable, étendue d'eau, butte d'herbe grise. Plus près, la place est déserte. La lumière du phare éteinte. Les trois voitures de gendarmes sont parties, comme l'hélicoptère. Paris leur envoie un véhicule pour les rapatrier. Il sera là dans 2 heures. Le groupe est arrivé en hélico. Le retour se déroulera entassé dans une voiture de service. Un résultat piteux. Les flocons tourbillonnent et se déposent sur son blouson. « C'est dingue, ce temps !» grogne Louise Luce. La capitaine revient, énervée. Audrey se remet debout. « Vous avez pu discuter avec la gendarmerie ?»« Je raccroche le téléphone à l'instant, » dit Luce. « Les gars de Saint-Valéry n'en ont rien à cirer. Pour eux, l'histoire du pilulier ou de l'homme qui s'est suicidé debout ne change rien. Ce n'est pas suffisant pour parler d'incohérence. Le proc d'ici est d'accord. Ils vont tranquillement attendre les conclusions du légiste et classer l'enquête. » Luce donne un coup de pied dans le socle en pierre. « Quand je pense que le commandant d'Abbeville me faisait du gringue tout à l'heure, ils se sont bien fichus de nous. Merci d'être venu, circuler, y a rien à voir. » »« On pouvait s'y attendre. » »« C'est vrai, » reconnaît Luce. « Chacun montre ses muscles. Paris d'un côté, la province de l'autre, mais les gendarmes ne nous laisseront jamais marcher sur leur plate-bande. » « On ne peut rien faire. Je vois pas quoi. On nous met à la porte. On pourrait leur envoyer les brigades du tigre. Qui ?»« Blériot et Penroux. J'aime bien leurs moustaches. » La capitaine sourit. « Marrant. Et dans quel but ?»« Aller à la gendarmerie avec Éric Beauvau. Ce type est sympa. S'ils vont à Saint-Valéry tous les trois, Beauvau pourrait plaider notre cause. Il est respectueux, mais je sens bien qu'il a des doutes. » Il n'a pas beaucoup aimé la façon dont le légiste a bouclé le dossier. « Ça ne changera rien. On gagnera du temps. Pourquoi faire ? Fureter ? J'ai pas envie de laisser tomber si vite. » Audrey sort son portable et le tend à la capitaine. « Regardez, c'est la photo du ticket de consommation trouvé sur la fiche du métro. C'est lui qui nous a menés jusqu'ici. Deux boissons réglées en espèces, dimanche à 17h54. » C'était avant la mort du gars. Deux boissons, donc deux personnes. Peut-être, dit Audrey, ou bien elle a consommé deux fois. Le bar est situé plus bas dans la rue. La proprio ne m'a pas dit grand-chose quand j'ai appelé, mais on pourrait l'interroger. Pareil pour la femme qui a découvert le corps. Luce réfléchit. D'accord, on tente le coup. Elle passe quelques appels. 10 minutes plus tard, elles sont devant l'établissement. Battista raccroche son téléphone, irrité. En bête somme, les choses ne se présentent pas bien. Mais ce n'est pas ce qui le contrarie le plus. 3 fois qu'il appelle au Portugal, et Camilla ne répond pas. Son fils aîné est trop jeune pour posséder un portable, mais Armando lui en a quand même payé un. Le modèle le plus basique. Il a juste le droit de l'utiliser pour appeler son père. Camilla était d'accord. Le rituel du soir, c'est de se parler à 20h. Son gamin lui raconte les nouvelles de la journée, ses notes à l'école, comment vont ses 2 frères plus jeunes, déjà au lit, des anecdotes sur Paola, une petite brune dont son fils est secrètement amoureux, il ne l'a avoué qu'à lui, sa mère n'est pas au courant. Un « je t'aime papa ». Il s'embrasse, et le gosse s'endort. C'est le cérémonial. Seulement voilà, son fils a utilisé le portable pour jouer. Camilla l'a surpris à 21h passées. Résultat, elle a supprimé l'appareil. Plus de coups de fil. Plus de nouvelles. Le lien est rompu. Et Armando ne parvient plus à fermer l'œil. Sa femme le sait, bien sûr. Ce n'est pas la première fois qu'elle a recours au chantage affectif. Elle protège ses enfants. Peut-être même qu'elle est convaincue de le faire pour leur bien, mais à un niveau plus profond. Elle est forcément au courant des conséquences. Elle n'est pas méchante. Et Armando pense l'aimer encore. Mais quand il fait du rameur ou du vélo d'appartement, en augmentant progressivement la difficulté, les dents serrées, son crâne chauve luisant de sueur, les muscles bandés à bloc, luttant contre un adversaire invisible, il pense que couper le lien entre un père et son fils est une chose réellement difficile à admettre. Comment la personne avec qui vous avez vécu toutes ces années peut-elle se transformer en la pire des persécutrices? La porte s'ouvre et un secrétaire vient à sa rencontre.
1: Le directeur de cabinet va vous recevoir, monsieur le commissaire, si vous voulez bien me suivre.
0: Le secrétaire conduit Batista dans le bureau du directeur de la sécurité de l'agglomération parisienne. Dans le couloir, une vitrine abrite le drapeau français, sur lequel est agrafée la Légion d'honneur remise par le général de Gaulle à la préfecture le 12 octobre 1944. C'est le seul corps de police à l'avoir reçu, au même titre qu'un régiment militaire. Le secrétaire referme la porte et Batista fait face au premier collaborateur du préfet de Paris.
2: « Armando !» dit le directeur en lui serrant chaleureusement la main. « Comment allez-vous »«
3: Bien. »
2: « Et Camilla ?»«
3: Ça va. »
2: « Toujours aussi brillante cuisinière ?
3: Mon épouse et moi-même, nous gardons un tel souvenir de ce dîner merveilleux. Il faudra qu'elle nous invite à nouveau. »
2: « Je lui en parlerai. »
0: Le sourire de l'homme retombe.
2: « Parlons de votre nouvelle unité. Elle progresse ?»«
3: Oui. »
2: « Vous l'avez envoyée dans le Nord, c'est ça ?»«
3: Tout à fait. » « Vous savez que l'enjeu est important. »«
2: Bien sûr, monsieur le directeur. »
3: « Vos enquêtes de l'an dernier se sont bien déroulées. Vous savez que la présidence de la région a changé. La nouvelle tendance nous impose une attitude ferme et sécuritaire. »«
2: Je comprends.
3: Les Jeux olympiques ne sont pas si loin. La réputation de notre ville se construit dans le temps. Lorsque Madame Kardashian s'est fait séquestrer, les médias se sont régalés et tout le monde en a pâti. J'ai lu votre rapport. » Je ne veux pas que les médias s'intéressent de la même façon à notre réseau des transports. Pas d'incidents bizarres, pas d'agresseurs psychopathes, pas d'histoires glauques. On est d'accord ?
2: Oui, monsieur le directeur.
3: Votre unité de recherche et d'investigation doit être un modèle. Je veux que vous puissiez démontrer votre capacité à agir de façon transversale. Je vous donne les moyens. À vous de les utiliser correctement.
0: Le directeur de cabinet se rend jusqu'au miroir empire, accroché au mur, et refait son nœud de cravate. La console qui se trouve en dessous, tout comme l'horloge noire et la plupart du mobilier dans la pièce, est d'origine. Par les fenêtres du bureau, Batista remarque que l'on jouit d'une vue parfaite sur Notre-Dame. De façon symétrique, de l'autre côté de la pièce, le directeur a fait accrocher une photo équivalente en noir et blanc, montrant la cathédrale dans la fumée des combats de la libération. Le message est clair. Il faut se battre pour que les choses durent. Pour la sécurité de Paris. Pour une carrière. Pour sa vie de couple. Pour tout. Le directeur de cabinet se retourne.
1: Ma cravate est bien ?
2: Impeccable.
3: J'ai rendez-vous avec le préfet. Il me faut des résultats. Cette enquête ne doit pas durer 107 ans.
2: L'expression vient de là, dit Batista,
0: en désignant du menton Notre-Dame par la fenêtre.
2: Sa construction a duré 107 ans.
0: Le directeur hausse les sourcils.
3: Ah oui ? Eh bien, j'espère que vous serez plus rapide. Une unité spéciale doit donner un résultat spécial, créer de la valeur ajoutée. Sinon, elle ne sert à rien. Et l'État n'a pas d'argent pour subventionner l'inutile. Compris ?
2: « Parfaitement, » dit Batista.
3: « Alors, bonne journée. »
0: Le commissaire se fait raccompagner jusqu'à la sortie par le secrétaire et se retrouve devant la porte de la préfecture. Son téléphone sonne, c'est d'âprement.
4: « Chef, vous êtes toujours dans le coin ?»«
2: À deux pas. »«
4: Vous ne devinerez jamais qui je viens de croiser dans le service Cusco. »

0: Les gouttes de pluie qui tombaient sur le parvis de Notre-Dame deviennent de plus en plus rares. J'ôte la main d'Armando Battista de mon épaule et me retourne. Il porte son ample manteau habituel, ainsi qu'un chapeau pour protéger son crâne chauve. Du look de vampire aux oreilles décollées, on passe à celui de Maigret, déjà moins menaçant. De toute façon, il ne peut rien me faire. Le sol d'une cathédrale est une terre consacrée. C'est un peu comme de l'eau bénite, n'est-ce pas? J'attaque le premier. « Qu'est-ce que vous fabriquez ici ? » dis-je d'un ton sec. « C'est plutôt à moi de vous poser la question. » « Je me promène. »«
1: Bah voyons. »
0: « Je suis médecin, je sors d'un hôpital. Je n'ai pas le droit. »
1: « Vous étiez à Cusco, il y a un instant. »
0: J'ai l'impression de recevoir une gifle.
1: « Inutile de faire cette tête, Kovac. Je n'ai aucun pouvoir extra-lucide. Un de mes hommes vous a identifié, c'est tout. »
0: « Qui ça ?»«
1: Florian d'Apremont, un grand gaillard. Il fait partie du groupe Évangile, qui a travaillé sur votre affaire criminelle l'an passé. Si vous ne l'aviez pas remarqué à l'époque, lui vous a parfaitement reconnu. »
0: Je me renfrogne. « Dois-je comprendre que vous me suivez à la trace ?»«
1: Non, mais maintenant que vous êtes là... »«
0: Ok, » admets-je en croisant les bras. « J'étais à Cusco. »«
1: Pour quelle raison ?»
0: Ça me regarde. Battista ôte son chapeau, le retourne, tapote dessus pour en ôter les gouttes, puis le remet sur sa tête.
1: Ça me regarde aussi, cher docteur. Quand une jeune femme est victime d'une grave agression dans le métro, l'affaire tombe dans mon escarcelle. Si vous tombez avec, je suis en droit de me poser des questions.
0: Je lui ai fait un électrocardiogramme.
1: C'est interdit ?
0: Pas vraiment. Donc, on ne peut rien me reprocher.
1: Vous avez pénétré dans le service par la ruse.
0: Vous comptez m'arrêter pour ça, dis-je.
1: Bon courage.
0: Battista soupire.
1: Vous avez parlé à la fille?
0: Oui.
1: Puis-je savoir ce qu'elle vous a dit?
0: Non.
1: Pourquoi?
0: Secret médical.
1: Comme c'est pratique.
0: En effet. Ressoupir de Battista.
1: Pourquoi vous ne coopérez jamais, Kovac?
0: Je vous ai entendu au téléphone à l'instant. Vous avez dit j'irai trouver la police.
1: Je suis là. Parlez-moi. Il n'y a aucune raison d'être ennemi. Les gens se parlent quand ils sont adultes. Ils n'ont pas besoin de se faire tout le temps la guerre. Quand les choses vont mal dans un couple, il faut discuter.
0: Je ne vous veux aucun mal, bon sang.
1: Faites-moi un peu confiance.
0: Je remue l'index. Vous essayez le pouvoir hypnotique de Nosferatu?
1: Je vous demande pardon.
0: Rien. Il fait quelques pas sur le parvis, puis revient vers moi.
1: Je voudrais vous montrer quelque chose, dit-il. Vous avez 5 minutes?
0: Je fronce les sourcils d'un air suspicieux.
1: Ne vous inquiétez pas,
0: ajoute le commissaire.
1: C'est sur le quai, à 200 mètres. Venez, marchons un peu.
0: Il m'attend, les mains croisées dans son dos. Je décide de l'accompagner. Les miennes fourrées dans mes poches. La blouse blanche que j'ai utilisée pour me balader dans l'hôpital est toujours coincée sous mon bras. Si ça continue, je vais devoir la remettre. Il ne pleut plus, mais le froid s'intensifie de minute en minute. À tous les coups, on va avoir de la neige. Battista m'entraîne sur le quai du marché neuf.
1: L'ancienne morgue de Paris se trouvait juste ici, au bord de l'eau, devant la préfecture. Vous le saviez ?
0: Non. Elle avait la taille d'une maison. Elle se trouvait pratiquement à l'angle du pont Saint-Michel et du quai. On l'a inaugurée en 1804. Elle était ouverte au public toute la journée, tous les jours de la semaine.
1: Demandez-moi pourquoi.
0: Pourquoi ?
1: Officiellement pour permettre l'identification des cadavres.
0: En réalité, parce que c'était la meilleure attraction de Paris. Les corps étaient montrés dans une salle d'exposition séparée par une immense vitrine.
1: Attachés sur des tables inclinées, leurs vêtements suspendus au-dessus d'eux, entièrement nus, sauf pour les parties sexuelles. Dès qu'un crime spectaculaire était commis, l'affluence devenait folle. 200 000 visiteurs pour l'affaire de la femme coupée en morceaux. Victor Hugo l'a écrit. Il disait même que les femmes et les enfants se précipitaient au spectacle.
0: Le morbide a toujours généré l'intérêt des foules.
1: Pas seulement. il génère aussi celui du criminel. En 1827, une bergère a été horriblement assassinée à Ivry. Tout Paris s'est précipité pour aller voir son corps, y compris un certain Ulbach, son assassin, venu contempler son œuvre. C'est comme ça qu'on l'a appréhendé. Je m'arrête et le contemple. Que voulez-vous dire, Batista? Les coupables reviennent souvent sur les lieux du crime. Ils ont besoin de regarder, de sentir leur emprise sur les gens, la peur qu'ils génèrent. C'est une attraction irrésistible. Parfois, les criminels laissent une signature, un message ou une phrase, pour la postérité ou pour celui qui sera assez malin pour la découvrir. Je suis en train d'enquêter sur quelque chose qui ressemble à ça. Il me scrute d'un air étrange. Je ne suis pas certain de vous suivre, dis-je. J'ai vu cette fille à Cusco. Vous pensez que je suis responsable de son agression ? Vous avez un lien avec elle. Pourquoi vous ne me racontez pas l'histoire? Parce que j'ai fait une promesse. Mais encore? Si je vous révèle ce que je sais, vous allez convoquer tout le monde. Les gens seront interrogés,

Elle a été agressée d'une façon cruelle. Quelqu'un, là, dehors, est responsable. Vous n'avez pas envie qu'on l'attrape. Je le salue d'un signe de tête. Je vous laisse, commissaire. Je vais récupérer ma voiture au parking. Vous ne prenez pas le métro? La circulation est impossible. Non. Je ne prends plus le métro. Je lui tourne le dos et m'éloigne. J'ai bien compris ce qui est arrivé à Samia, et c'est là le problème. J'ai promis aux Van Gren de retrouver leur fille, mais plus je creuse, et plus j'ai des doutes. Justine, l'adolescente perturbée et fugueuse. Justine, l'étudiante aux idées sombres. Justine, l'étrange collectionneuse de photos post-mortem. La fille qui fait tout pour attirer chez elle une personne travaillant à la morgue. La fille qui surfe sur des forums bizarres et prend soin d'effacer son historique. La fille qui se retrouve en possession d'une tête décapitée. Quand Samia se trouvait dans le tunnel du métro, elle n'a pas vu son agresseur. Il n'y avait pas besoin d'être costaud pour lui donner un coup sur le crâne. N'importe qui aurait pu le faire. Une jeune femme comme Justine, par exemple.

Tu la connais, toi, l'histoire ?

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